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1: Bonjour à vous qui nous écoutez près du stade Jacques Fouroux à Auch sur www.dfm930.com. 27 juin 1831. Mort à Paris de la mathématicienne, physicienne et philosophe Sophie Germain. Elle se prend de passion pour les mathématiques à l'âge de 13 ans après avoir lu dans la bibliothèque familiale un chapitre sur la vie d'Archimède. Elle se procure les cours de l'école polytechnique réservée aux hommes en empruntant l'identité d'un ancien élève. Son père tente tout d'abord de la dissuader de se tourner vers une profession masculine. Devant sa détermination, il accepte finalement de la soutenir moralement et financièrement. Elle est reconnue pour le théorème d'arithmétique qui porte son nom et pour ses travaux sur l'élasticité des corps. L'équipe de DFM 930 souhaite un joyeux anniversaire à Monsieur Philippe Boyer, maire de Gazopouille. Demain sera un autre jour.
2: Bon week-end.

0: Alors, au travail ou en vacances, comment pourrait se présenter cette journée?
1: Eh bien, pour vous les béliers, à éviter absolument aujourd'hui dans vos conversations les sujets délicats. Et oui, le risque d'affrontement et d'éclat de voix sera réel.
0: Taureau, vous avez de bonnes idées. Le but est de les faire partager, demander l'avis à quelqu'un de confiance.
1: Gémeaux, le domaine professionnel est privilégié. Il sera question de savoir ce que vous voulez et d'agir pour faire passer vos idées.
0: Cancer, la chance est avec vous. Sachez profiter pleinement de cette bonne période astrale.
1: Les lions, vous avez besoin d'action. Soit, mais prenez quand même soin de respecter le rythme souvent plus lent de ceux qui vous entourent.
0: Vierge, Mercure passe dans votre secteur, il dynamise donc votre mental et favorisera les échanges.
1: Balance, malheur à ceux qui chercheront à vous mettre des bâtons dans les roues. Même les êtres que vous aimez ne seront pas épargnés.
0: Scorpion, prenez soin de vous, vous êtes un peu patraque en ce moment.
1: Les Sagittaires, un jour sans, et oui, il serait judicieux de vous mettre en retrait et laisser les autres agir.
0: Capricorne, l'envie d'être utile à ceux qui vous entourent ne doit pas ralentir la poursuite de vos objectifs.
1: Vous qui êtes Verseau, remettez en ordre vos papiers, vos idées. Pensez à ce qui est essentiel pour vous. Ensuite seulement, vous agirez.
0: Enfin, Poisson, ne claironnez pas à tout bout de champ votre bonheur ou votre succès. Vous risquez de susciter des jalousies. Bonne journée à tous. Demain, vous penserez bien à fêter.

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1: Aujourd'hui, 27 juin, bonjour Fernand. Les Fernands sont des êtres brillants qui ne cesseront de vous impressionner par leur éloquence et leur savoir encyclopédique. Conscients de leur valeur, ils peuvent parfois

Vous aurez le privilège de découvrir leur véritable nature, sentimentale, douce et généreuse. Ambitieux, ils ont la folie des grandeurs et ne se contentent pas de choses simples. Votre couleur sera le blanc. Bonne journée.

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1: Bonjour, les prévisions Météo France pour ce samedi 27 juin. Grand soleil pour tout le monde le matin. Il fera déjà 22 degrés au lever du jour, puis 27 à 28 degrés en se rapprochant de midi sur le Condomois, le Néraquet et le Castérois. L'après-midi, on repasse au-dessus des 30 degrés avec 34 degrés à Castéra-Verduzan et Valence-sur-Baïse, 35 degrés du côté de Condon et La Romieux et enfin 33 degrés vers Eauz et Nogaro. Je vous souhaite une excellente journée avec DFM.
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2: Le musée de Toulouse-Lautrec à Albi est un des musées les plus emblématiques du Tarn. Il abrite la plus grande collection publique au monde consacrée à Henri Toulouse-Lautrec, un artiste majeur de la seconde moitié du 19e siècle, issu d'une famille aristocratique et dont la maladie des os de verre a fortement influencé son œuvre multiple. Fanny Girard est directrice et conservatrice du musée.
3: De Toulouse-Lautrec, on a plus de 200 peintures, près de 600 dessins, près de 200 lithographies, le fond complet des 31 affiches de Toulouse-Lautrec, donc vraiment un fond extrêmement important qui a en plus la particularité et pour nous la grande richesse de pouvoir retracer toute la carrière de l'artiste. C'est-à-dire qu'on va vraiment de ses premiers dessins réalisés à 9-10 ans, ses premières peintures à l'huile vers 14 ans, jusqu'à la dernière peinture qu'il peint peu de temps avant sa mort en 1901. Et dans cette production très dense et multiple, notre collection du musée Toulouse-Lautrec va permettre vraiment d'aborder toutes les thématiques et tous ces sujets qui l'ont passionné au cours de sa carrière. Donc on va aller dans les cafés-concerts et les cabarets, vers les maisons closes, vers le théâtre, vers le dessin de presse. Donc ça va permettre vraiment d'avoir un grand panorama de sa production grâce à notre collection.
2: Pauline Coucoureux est adjointe du service des publics et nous guide dans le musée Toulouse-Lautrec.
4: Ce qui me touche beaucoup, c'est l'intention et l'importance qu'il accorde aux émotions des autres et aux attitudes qu'il va faire ressortir des personnes qu'il va rencontrer, qu'il va croquer. Et je trouve que c'est ça qui est particulièrement passionnant.
2: Au musée Toulouse-Lautrec, il n'y a pas que des expositions. Le palais de la Berbie accueille aussi des cours de yoga pour vivre l'étoile autrement ou encore des ateliers pour enfants. Julie anime l'atelier Chahut Couleur.
5: Cet atelier, il s'appelle le Chahut Couleur et il a lieu toute l'année de 10h à 11h30 le mercredi matin. Et le principe, eh ben, c'est de produire plein d'œuvres à partir des collections du musée. Donc on s'appuie sur

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2: Sur DFM 930, nous allons parler d'un rendez-vous le samedi 27 juin avec Michel pour préparer un événement. Michel, vous y êtes mis avec toute votre équipe. Alors, quel est cet événement que vous proposez à Castéra-Verduzan?
3: Alors, nous proposons pour une première fois, samedi 27 juin, à partir de 17h jusqu'à minuit, une soirée de danse en ligne et de line. Celle-ci sera composée de playlists et de danse à la demande. Et nous serons avec le groupe des Cruising Rebels qui animera votre soirée de 20h30 à 23h. C'est un répertoire des standards des rock'n'roll des années 50-60. Il y aura John Lennon, Ray Charles, Elvis Presley, Bill Haley, les Comets, etc. Ensuite, nous proposons une buvette de restauration rapide, des sandwichs sur réservation obligatoirement, puis avec du fromage, jambon, beurre, des chips, dessert, le vin ou de l'eau, avec le café pour le prix de 5€. L'entrée du parc de l'Anne Longue à Castéra-Verduzan, ce magnifique parc qu'on veut bien nous prêter la mairie, sera tout décoré et l'entrée sera de 1€. Tout le monde est invité.
2: C'est bien.
3: Et l'apéritif sera aussi offert à toute personne qui viendra et ça sera une sangria avec du jus d'orange.
2: Très bien. Alors, soirée, on n'est pas obligé de savoir danser, on peut venir juste regarder les danseurs. Du coup, on aura aussi bien de la country que du rock. Le rock, c'est pas facile à danser en couple. C'est une des danses les plus difficiles que la country, non?
3: Non, on peut très bien danser en ligne. Nous, on danse le rock en ligne, on danse tout style de musique. On n'est pas obligé de faire que de la country, on fait de la line, des musiques d'aujourd'hui, des musiques anciennes. C'est vraiment, on fait plein de styles de musique.
2: Cette journée, c'est aussi l'occasion pour vous de recruter des gens qui seraient susceptibles de découvrir votre association.
3: Voilà, tout à fait. Vous pouvez venir voir, nous regarder, nous applaudir et éventuellement peut-être vous donner l'envie de venir nous rejoindre à partir de septembre, comme vous le souhaitez. Il n'y a pas de souci, il n'y a pas d'âge. Du moment qu'on connaît à droite et à gauche, il n'y a pas de souci.
2: C'est tous les lundis à Castéra-Verduzan. Alors, on vient vous voir, ça nous plaît, puis on se dit, ouais, mais elles sont des superbes tenues, les bottes, les chapeaux. Alors, ça, vous avez des adresses pour trouver ces vêtements-là?
3: Bon, nous, on commande en ligne, sites, on peut recommander n'importe, mais pour l'instant, c'est pas obligatoire. Il faut surtout pas danser en claquette ou en tong, parce que là, c'est un peu compliqué, parce que nous, avec les bottes, si on monte sur les pieds, on les écrase, mais sinon, on n'est pas obligé d'avoir la tenue de suite, quoi, mais il suffit d'avoir de bonnes chaussures.
2: Et voilà. Donc, dans le parc L'Anne Longue, vous allez danser sur le côté où c'est bétonné, comme on dit?
3: Non. Nous, on va mettre un plancher.
2: On va
3: un plancher de 150 mètres carrés qui sera installé samedi matin, 27. Mm-hmm. Et ensuite, on sera tout décoré. Venez découvrir notre décoration faite main. Nous, on n'achète pas. Moi, je n'achète pas. Je fais tout avec ce que je trouve dans la nature.
2: D'accord.
3: Et c'est vraiment, ce sera génial. Et venez voir ce que nous proposons comme décoration.
2: Alors, c'est une déco country américaine ou country gersoise?
3: Un peu tout. C'est tout mélangé.
2: Il y aura peut-être du tournesol et du miel.
3: On ne sait pas, vous venez découvrir comme ça au moins. Je ne veux pas que je dévoile tout parce que sinon il n'y a plus de surprise.
2: Bon, je vous remercie d'être venu à l'antenne de DFM. On rappelle la date.
3: Le samedi 27 juin à partir de 17h. Et surtout, n'hésitez pas à venir même avant, à n'importe quelle heure, l'apéro. Et le seul désir, c'est de venir à Castéra ce jour-là avec le sourire et la bonne ambiance. Voilà. Merci beaucoup.
2: Merci Michel. Et on rappelle que votre club est à Castéra-Verduzan et que là aussi vous pourrez vous inscrire pour danser, pourquoi pas, la saison prochaine.
3: Voilà, merci à vous.
2: Merci, bon week-end.
3: Bonne journée, merci à vous.
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1: Bonjour à vous qui nous écoutez près du stade Jacques Fouroux à Auch sur www.dfm930.com. 27 juin 1831, mort à Paris de la mathématicienne, physicienne et philosophe Sophie Germain. Elle se prend de passion pour les mathématiques à l'âge de 13 ans après avoir lu dans la bibliothèque familiale un chapitre sur la vie d'Archimède. Elle se procure les cours de l'école polytechnique réservée aux hommes en empruntant l'identité d'un ancien élève. Son père tente tout d'abord de la dissuader de se tourner vers une profession masculine. Devant sa détermination, il accepte finalement de la soutenir moralement et financièrement. Elle est reconnue pour le théorème d'arithmétique qui porte son nom et pour ses travaux sur l'élasticité des corps. L'équipe de DFM 930 souhaite un joyeux anniversaire à Monsieur Philippe Boyer, maire de Gazopouille. Demain sera un autre jour.
2: Bon week-end.

0: travail ou en vacances, comment pourrait se présenter cette journée?
1: Eh bien, pour vous les béliers, à éviter absolument aujourd'hui dans vos conversations les sujets délicats. Et oui, le risque d'affrontement et d'éclat de voix sera réel.
0: Taureau, vous avez de bonnes idées. Le but est de les faire partager, demander l'avis à quelqu'un de confiance.
1: Gémeaux, le domaine professionnel est privilégié. Il sera question de savoir ce que vous voulez et d'agir pour faire passer vos idées.
0: Cancer, la chance est avec vous. Sachez profiter pleinement de cette bonne période astrale.
1: Les lions, vous avez besoin d'action. Soit, mais prenez quand même soin de respecter le rythme souvent plus lent de ceux qui vous entourent.
0: Vierge, Mercure passe dans votre secteur, il dynamise donc votre mental et favorisera les échanges.
1: Balance, malheur à ceux qui chercheront à vous mettre des bâtons dans les roues. Même les êtres que vous aimez ne seront pas épargnés.
0: Scorpion, prenez soin de vous, vous êtes un peu patraque en ce moment.
1: Les Sagittaires, un jour sans, et oui, il serait judicieux de vous mettre en retrait et laisser les autres agir.
0: Capricorne, l'envie d'être utile à ceux qui vous entourent ne doit pas ralentir la poursuite de vos objectifs.
1: Vous qui êtes Verseau, remettez en ordre vos papiers, vos idées. Pensez à ce qui est essentiel pour vous. Ensuite seulement, vous agirez.
0: Enfin, Poissons, ne claironnez pas à tout bout de champ votre bonheur ou votre succès. Vous risquez de susciter des jalousies. Bonne journée à tous. Demain, vous penserez bien à fêter.
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1: Aujourd'hui, 27 juin, bonjour Fernand. Les Fernands sont des êtres brillants qui ne cesseront de vous impressionner par leur éloquence et leur savoir encyclopédique. Conscients de leur valeur, ils peuvent parfois

que vous aurez le privilège de découvrir leur véritable nature, sentimentale, douce et généreuse. Ambitieux, ils ont la folie des grandeurs et ne se contentent pas de choses simples. Votre couleur sera le blanc, bonne journée.

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2: Né le 15 octobre 2018 et arrivé au refuge en avril 2026, Pablo est un américain staff. 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
1: Bonjour, les prévisions Météo France pour ce samedi 27 juin. Grand soleil pour tout le monde le matin. Il fera déjà 22 degrés au lever du jour, puis 27 à 28 degrés en se rapprochant de midi sur le Condomois, le Néraquet et le Castérois. L'après-midi, on repasse au-dessus des 30 degrés avec 34 degrés à Castéra-Verduzan et Valence-sur-Baïse, 35 degrés du côté de Condon et Laromieux et enfin 33 degrés vers Eauze et Nogaro. Je vous souhaite une excellente journée avec DFM.
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4: Bonjour, bienvenue à vous. Aujourd'hui, je vous propose une pie saladière avec des oignons nouveaux. Ça change un petit peu et vous allez voir, c'est très bon aussi. Alors, il vous faut, pour faire cette pie saladière aux oignons nouveaux, c'est pour 4 personnes, la préparation, il faut compter quand même 30 minutes, le repos 1 heure et la cuisson 30 minutes. Alors, pour la pâte, vous préparez 300 g de farine, 15 cl de lait tiède, 10 cl d'huile d'olive, 20 g de levure fraîche de boulanger et 6 g de sel fin. Et puis, vous pouvez mettre une cuillère à soupe de romarin séché. Pour la garniture, il faudra 1 kg d'oignons nouveaux, 20 g de beurre, 1 brin de thym, 2 brins d'origan frais, 1 brin d'origan séché, 16 filets d'anchois salés, 10 olives kalamata, 3 cuillères à soupe d'huile d'olive, plus un filet pour le service. Et un robot pétrisseur, si vous en avez un, ça serait mieux. Alors, vous préparez la pâte à pain d'abord. Vous mélangez la levure avec le lait tiède. Dans le bol d'un robot muni d'un crochet, vous versez la farine et le sel. Ajoutez le mélange, les levures, l'huile d'olive et le romarin séché qui va donner un petit goût au pain qui va être très très bon. Vous pétrissez pendant 5 minutes. Vous étalez la pâte à la main sur une plaque couverte de papier cuisson et façonnez une bordure. Couvrez d'un torchon propre et laissez repousser pendant 1 heure. Pendant ce temps, vous préparez la garniture. Plongez les anchois dans un récipient rempli d'eau pour les dessaler. Réservez pour environ 30 minutes. Pendant ce temps, vous taillez les oignons en deux dans le sens de la longueur en conservant une partie du vert parce que comme c'est des oignons nouveaux, ça sera pas mal, ça changera un petit peu. Faites-les revenir avec le thym et l'origan dans une sauteuse avec 3 cuillères à soupe d'huile d'olive, mais sans les brunir. Hein. Vous les faites dorer un petit peu à feu moyen pendant 5 minutes en les couvrant d'une feuille de papier cuisson. Vous retournez les oignons et poursuivez la cuisson 5 minutes. Toujours à couvert sous la feuille de papier cuisson, vous retirez le thym et l'origan, débarrassez et réservez. Vous préchauffez le four à 180 degrés, vous égouttez les anchois, séchez-les, faites précuire la pâte au four 10 minutes. Vous répartissez les oignons, les anchois et les olives sur la pâte, vous le mettez bien joliment, puis remettez au four pour 10 minutes. Vous arrosez la pie saladière d'un filet d'huile d'olive et parsemez de feuilles d'origan frais au moment de servir. Voilà un petit peu pour cette pie saladière. Bon, ça paraît un petit peu... Il y a plusieurs étapes, mais c'est quand même facile à faire. Hein. À présent, je vous laisse, je vous retrouverai la semaine prochaine. Et ce sera un tartare de maquereau à la pomme verte et wasabi. Là, il n'y aura pas de cuisson, ce sera plus vite fait. En attendant, je vous souhaite une douce journée, une bonne cuisine et rendez-vous samedi prochain aux heures habituelles.
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2: Sur DFM 930, nous allons parler d'un rendez-vous le samedi 27 juin avec Michel pour préparer un événement. Michel, vous y êtes mis avec toute votre équipe. Alors, quel est cet événement que vous proposez à Castéra Verduzan?
3: Alors, nous proposons pour une première fois, samedi 27 juin, à partir de 17h jusqu'à minuit, une soirée de danse en ligne et de line. Celle-ci sera composée de playlists et de danse à la demande. Et nous serons avec le groupe des Cruising Rebels qui animera votre soirée de 20h30 à 23h. C'est un répertoire des standards des rock'n'roll des années 50-60. Il y aura John Lennon, Ray Charles, Elvis Presley, Bill Haley, les Comets, etc. Ensuite, nous vous proposons une buvette de restauration rapide, de sandwich sur réservation obligatoirement, puis avec du fromage jambon beurre, des chips, dessert, le vin ou de l'eau, avec le café, pour le prix de 5€. L'entrée du parc de l'Anne Longue à Castéra Verduzan, ce magnifique parc qu'on veut bien nous prêter la mairie, sera tout décoré et l'entrée sera de 1€. Tout le monde est invité.
2: C'est bien.
3: Et l'apéritif sera aussi offert à toute personne qui viendra et ça sera une sangria avec du jus d'orange.
2: Très bien. Alors, soirée, on n'est pas obligé de savoir danser, on peut venir juste regarder les danseurs. Du coup, on aura aussi bien de la country que du rock. Le rock, c'est pas facile à danser en couple. C'est une des danses les plus difficiles que la country, non?
3: Non, on peut très bien danser en ligne. Nous, on danse le rock en ligne, on danse tout style de musique. On n'est pas obligé de faire que de la country, on fait de la line, des musiques d'aujourd'hui, des musiques anciennes. C'est vraiment, on fait plein de styles de musique.
2: Cette journée, c'est aussi l'occasion pour vous de recruter des gens qui seraient susceptibles de découvrir votre association.
3: Voilà, tout à fait. Vous pouvez venir voir, nous regarder, nous applaudir et éventuellement peut-être vous donner l'envie de venir nous rejoindre à partir de septembre, comme vous le souhaitez. Il n'y a pas de souci, il n'y a pas d'âge. Du moment qu'on connaît à droite et à gauche, il n'y a pas de souci.
2: C'est tous les lundis à Castéra Verduzan.
3: Tout à fait.
2: Alors, on vient vous voir, ça nous plaît, puis on se dit, ouais, mais elles sont des superbes tenues, les bottes, les chapeaux. Alors, ça, vous avez des adresses pour trouver ces vêtements-là?
3: Bon, nous, on commande en ligne, sites, on peut recommander n'importe où, mais pour l'instant, ce n'est pas obligatoire. Il ne faut surtout pas danser en claquette ou en tongs, parce que là, c'est un peu compliqué, parce que nous, avec les bottes, si on monte sur les pieds, on les écrase, mais sinon, on n'est pas obligé d'avoir la tenue de suite, quoi. Mais il suffit d'avoir de bonnes chaussures. Et voilà.
2: Donc, dans le parc L'Anne Longue, vous allez danser sur le côté où c'est bétonné, comme on dit?
3: Non. Nous, on va mettre un plancher.
2: Va
3: mettre un plancher de 150 mètres carrés qui sera installé samedi matin, 27. Mmh. Et ensuite, on sera tout décoré. Venez découvrir notre décoration faite main. Nous, on n'achète pas. Moi, je n'achète pas. Je fais tout avec ce que je trouve dans la nature.
2: D'accord.
3: Et c'est vraiment, ce sera génial. Et venez voir ce que nous proposons comme décoration.
2: Alors, c'est une déco country américaine ou country gersoise?
3: Un peu tout. C'est tout mélangé.
2: Il y aura peut-être du tournesol et du miel.
3: On ne sait pas. Vous venez découvrir comme ça, au moins. Je ne veux pas que je dévoile tout parce que sinon, il y a plus de surprises.
2: Bon, je vous remercie d'être venu à l'antenne de DFM. On rappelle la date.
3: Le samedi 27 juin à partir de 17h. Et surtout, n'hésitez pas à venir même avant, à n'importe quelle heure, l'apéro. Et le seul désir, c'est de venir à Castéra ce jour-là avec le sourire et la bonne ambiance. Voilà. Merci beaucoup.
2: Merci Michel. Et on rappelle que votre club est à Castéra Verduzan et que là aussi, vous pourrez vous inscrire pour danser, pourquoi pas, la saison prochaine.
3: Voilà. Merci à vous.
2: Merci, bon week-end.
3: Bonne journée. Merci à vous.

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1: Bonjour à vous qui nous écoutez près du stade Jacques Fouroux à Auch sur www.dfm930.com. 27 juin 1831, mort à Paris de la mathématicienne, physicienne et philosophe Sophie Germain. Elle se prend de passion pour les mathématiques à l'âge de 13 ans après avoir lu dans la bibliothèque familiale un chapitre sur la vie d'Archimède. Elle se procure les cours de l'école polytechnique réservée aux hommes en empruntant l'identité d'un ancien élève. Son père tente tout d'abord de la dissuader de se tourner vers une profession masculine. Devant sa détermination, il accepte finalement de la soutenir moralement et financièrement. Elle est reconnue pour le théorème d'arithmétique qui porte son nom et pour ses travaux sur l'élasticité des corps. L'équipe de DFM 930 souhaite un joyeux anniversaire à Monsieur Philippe Boyer, maire de Gazopouille. Demain sera un autre jour.
2: Bon week-end.

0: Alors, au travail ou en vacances, comment pourrait se présenter cette journée?
1: Eh bien, pour vous les béliers, à éviter absolument aujourd'hui dans vos conversations les sujets délicats. Et oui, le risque d'affrontement et d'éclat de voix sera réel.
0: Taureau, vous avez de bonnes idées. Le but est de les faire partager, demander l'avis à quelqu'un de confiance.
1: Gémeaux, le domaine professionnel est privilégié. Il sera question de savoir ce que vous voulez et d'agir pour faire passer vos idées.
0: Cancer, la chance est avec vous. Sachez profiter pleinement de cette bonne période astrale.
1: Les lions, vous avez besoin d'action. Soit, mais prenez quand même soin de respecter le rythme souvent plus lent de ceux qui vous entourent.
0: Vierge, Mercure passe dans votre secteur, il dynamise donc votre mental et favorisera les échanges.
1: Balance, malheur à ceux qui chercheront à vous mettre des bâtons dans les roues. Même les êtres que vous aimez ne seront pas épargnés.
0: Scorpion, prenez soin de vous, vous êtes un peu patraque en ce moment.
1: Les Sagittaires, un jour sans, et oui, il serait judicieux de vous mettre en retrait et laisser les autres agir.
0: Capricorne, l'envie d'être utile à ceux qui vous entourent ne doit pas ralentir la poursuite de vos objectifs.
1: Vous qui êtes Verseau, remettez en ordre vos papiers, vos idées. Pensez à ce qui est essentiel pour vous. Ensuite seulement, vous agirez.
0: Enfin, Poisson, ne claironnez pas à tout bout de champ votre bonheur ou votre succès. Vous risquez de susciter des jalousies. Bonne journée à tous. Demain, vous penserez bien à fêter.

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1: 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Buenas por aquí, queridos radioyentes. Comment allez-vous aujourd'hui? Moi, je suis ravie d'être chaque lundi avec vous. Je vous apporte aujourd'hui l'histoire del mambo. Le mambo est un symbole vivant de la richesse culturelle cubaine et un héritage qui a transcendé les frontières pour influencer la musique et la danse à l'échelle mondiale. Nous allons découvrir son origine, son évolution et son impact. Le mambo trouve ses racines à Cuba dans les années 1930-1940. Il émerge de la fusion entre les traditions musicales afro-cubaines et les influences du jazz américain. Plus spécifiquement, il découle du danson cubain, style duquel nous avons parlé dans des chroniques précédentes. Le mot mambo provient de la langue bantou parlée en Afrique de l'Ouest et signifie « conversation avec les dieux ». Ce choix de nom reflète l'essence rythmique et spirituelle du genre. Orestes López, considéré comme l'un des créateurs du mambo, il introduit des variations rythmiques dans le danson traditionnel avec son frère Cachao López, incorporant des éléments afro-cubains dans leur composition. Damaso Pérez Prado, surnommé le roi du mambo, il a popularisé le genre dans les années 1940-1950. Pérez Prado a introduit un style plus énergique et orchestré, caractérisé par des cuivres percutants et des rythmes syncopés. Son morceau emblématique, Mambo numéro 5, est devenu un succès international. Un orchestre de mambo est intégré par des trompettes et trombones, souvent utilisés pour des phrases mélodiques accrocheuses. Les percussions cubaines, telles que les congas, bongos et timbales, sont essentielles pour créer un groove irrésistible. Les improvisations sont inspirées du jazz. Elles donnent une liberté d'expression aux musiciens. Les sections d'appel et réponse sont une interaction dynamique entre les instruments et parfois les chanteurs. La danse mambo est née en parallèle avec la musique. Elle est caractérisée par la rétroversion du bassin et contraction des abdominaux, accompagnée des pieds qui pointent devant en coordination avec les bras, positionnés au niveau des obliques, qui se balancent en avant et en arrière, opposés aux pieds qui pointent. Ce sont les mouvements essentiels du mambo, avec une connexion intense entre les partenaires. Le mambo a été adopté et transformé dans les salles de danse à New York dans les années 1950, où il est devenu la grande sensation dans les lieux emblématiques comme le Palladium Ballroom. Vers les années 60, le mambo perd sa popularité due à des nouveaux genres comme le rock'n'roll, la salsa et le boogaloo. Et il renaît dans les années 90 grâce à des artistes modernes qui ont repris des classiques et intégré des éléments de mambo dans la musique contemporaine. Par exemple, Lou Bega a remix Mambo numéro 5 sur le devant de la scène en 1999. Des orchestres de salsa continuent d'incorporer des éléments de mambo dans leur composition. Aujourd'hui, le mambo reste un des piliers de la musique latine. Il est enseigné dans les écoles de danse du monde entier, apprécié pour sa musicalité vibrante et son énergie communicative. En tant que genre musical, il continue d'influencer des artistes de jazz, de salsa et même de musique pop. Son rythme captivant et sa joie contagieuse en font une célébration intemporelle de la musique et de la danse, en rapprochant les cultures. Et voici pour vous le morceau Mambo numéro 5 de Damaso Pérez Prado. 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

0: c'était Damaso Pérez Prado avec Mambo numéro 5.
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0: Je vous dis à lundi prochain pour une autre chronique de Judith Radio Salsa. Nos vemos!
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3: Aujourd'hui, 27 juin, bonjour Fernand. Les Fernands sont des êtres brillants qui ne cesseront de vous impressionner par leur éloquence et leur savoir encyclopédique. Conscients de leur valeur, ils peuvent parfois

0: côtoyant de près que vous aurez le privilège de découvrir leur véritable nature, sentimentale, douce et généreuse. Ambitieux, ils ont la folie des grandeurs et ne se contentent pas de choses simples. Votre couleur sera le blanc. Bonne journée.
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1: Bonjour, les prévisions Météo France pour ce samedi 27 juin. Grand soleil pour tout le monde le matin. Il fera déjà 22 degrés au lever du jour, puis 27 à 28 degrés en se rapprochant de midi sur le Condomois, le Néraquet et le Castérois. L'après-midi, on repasse au-dessus des 30 degrés avec 34 degrés à Castéra-Verduzan et Valence-sur-Baïse, 35 degrés du côté de Condon et Laroumieux et enfin 33 degrés vers Eauze et Nogaro. Je vous souhaite une excellente journée avec DFM.
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4: Bonjour, bienvenue à vous. Aujourd'hui, je vous propose une pisse saladière avec des oignons nouveaux. Ça change un petit peu et vous allez voir, c'est très bon aussi. Alors, il vous faut, pour faire cette pisse saladière aux oignons nouveaux, c'est pour 4 personnes, la préparation, il faut compter quand même 30 minutes, le repos 1 heure et la cuisson 30 minutes. Alors, pour la pâte, vous préparez 300 g de farine, 15 cl de lait tiède, 10 cl d'huile d'olive, 20 g de levure fraîche de boulanger et 6 g de sel fin. Et puis, vous pouvez mettre une cuillère à soupe de romarin séché. Pour la garniture, il faudra 1 kg d'oignons nouveaux, 20 g de beurre, 1 brin de thym, 2 brins d'origan frais, 1 brin d'origan séché, 16 filets d'anchois salés, 10 olives kalamata, 3 cuillères à soupe d'huile d'olive, plus un filet pour le service. Et un robot pétrisseur, si vous en avez un, ça serait mieux. Alors, vous préparez la pâte à pain d'abord. Vous mélangez la levure avec le lait tiède. Dans le bol d'un robot muni d'un crochet, vous versez la farine et le sel. Ajoutez le mélange, les levures, l'huile d'olive et le romarin séché qui va donner un petit goût au pain qui va être très très bon. Vous pétrissez pendant 5 minutes. Vous étalez la pâte à la main sur une plaque couverte de papier cuisson et façonnez une bordure. Couvrez d'un torchon propre et laissez repousser pendant 1 heure. Pendant ce temps, vous préparez la garniture. Plongez les anchois dans un récipient rempli d'eau pour les dessaler. Réservez pour environ 30 minutes. Pendant ce temps, vous taillez les oignons en deux dans le sens de la longueur en conservant une partie du vert parce que comme c'est des oignons nouveaux, ça sera pas mal, ça changera un petit peu. Faites-les revenir avec le thym et l'origan dans une sauteuse avec 3 cuillères à soupe d'huile d'olive, mais sans les brunir. Hein. Vous les faites dorer un petit peu à feu moyen pendant 5 minutes en les couvrant d'une feuille de papier cuisson. Vous retournez les oignons et poursuivez la cuisson 5 minutes, toujours à couvert sous la feuille de papier cuisson. Vous retirez le thym et l'origan, débarrassez et réservez. Vous préchauffez le four à 180 degrés. Vous égouttez les anchois, séchez-les, faites précuire la pâte au four 10 minutes. Vous répartissez les oignons, les anchois et les olives sur la pâte. Vous le mettez bien joliment. Puis remettez au four pour 10 minutes. Vous arrosez la pisse saladière d'un filet d'huile d'olive et parsemez de feuilles d'origan frais au moment de servir. Voilà un petit peu pour cette pisse saladière. Bon, ça paraît un petit peu... Il y a plusieurs étapes, mais c'est quand même facile à faire. À présent, je vous laisse, je vous retrouverai la semaine prochaine. Et ce sera un tartare de maquereau à la pomme verte et au wasabi. Là, il n'y aura pas de cuisson, ce sera plus vite fait. En attendant, je vous souhaite une douce journée, une bonne cuisine et rendez-vous samedi prochain aux heures habituelles.
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1: Quand on parle d'adoption en refuge, il y a souvent un mot qui fait peur immédiatement, FIV positif. Et pourtant, derrière ces trois lettres, il y a surtout beaucoup d'idées reçues et énormément de chats qui attendent une famille. Le FIV, ou virus de l'immunodéficience féline, est un virus qui affaiblit progressivement le système immunitaire du chat. Il existe partout dans le monde et peut également toucher certains félins sauvages comme les lions, les tigres ou les lynx.
2: Mais première chose importante, ce virus ne se transmet pas à l'humain, ni aux chiens, ni aux autres espèces animales. Le FIV concerne uniquement les chats. La transmission se fait principalement par la salive, le sang ou par voie sexuelle. Ce sont donc les chats ayant accès à l'extérieur, vivant en collectivité ou ayant tendance à se battre qui sont les plus exposés. Les mâles sont d'ailleurs beaucoup plus touchés que les femelles. Aujourd'hui, il existe des tests de dépistage du FIV, mais aucun vaccin. Et contrairement à ce que l'on imagine souvent, un résultat positif ne signifie pas qu'un chat est condamné. Beaucoup de chats porteurs de FIV vivent longtemps et avec une très bonne qualité de vie, même si ils vivent exclusivement en appartement. Certaines études montrent même que leur espérance de vie peut être proche de celle des chats non infectés lorsqu'ils sont bien suivis.
1: Oui, il n'existe pas de traitement antiviral spécifique. Mais cela ne veut pas dire qu'il n'y ait rien à faire. Un environnement calme, une vie en intérieur, une alimentation adaptée et un suivi vétérinaire régulier permettent souvent à ces chats de vivre de belles années. Voire même un copain, lui aussi porteur du FIV. Le plus difficile pour eux, finalement, ce n'est pas toujours la maladie, c'est le regard des gens. Parce qu'encore aujourd'hui, beaucoup de chats FIV restent longtemps en refuge, simplement à cause de la peur liée au diagnostic. Le FIV fait partie aussi des vices rédhibitoires chez le chat. Cela signifie que dans un cadre légal de vente, l'apparition rapide de signes cliniques confirmés par un vétérinaire peut permettre l'annulation d'une transaction. Mais attention, cela reste une disposition juridique. Ce n'est pas une condamnation du chat, ni une preuve qu'il ne pourra pas vivre heureux. Et c'est peut-être ça le message le plus important.
2: Regardez le chat avant de regarder l'étiquette FIV positif. Derrière ce diagnostic, il y a souvent un animal affectueux, drôle, attachant, et qui mérite autant que notre de trouver une famille. C'est adopter un chat qui demande simplement un peu plus d'attention sur sa santé, comme beaucoup d'autres animaux, finalement. Parce qu'au final, un chat FIV reste un chat, avec ses moments de tendresse, ses courses folles à 3h du matin, et cette incroyable capacité à prendre toute la place dans le lit, sans le moindre remords.
1: Vous pouvez nous retrouver sur les réseaux. Moi, c'est Nelly, de Wolfie Pet Eating.
2: Et moi, c'est Marine, des Mains d'Éveil Animal. C'était l'Instant Animal.
1: Et si on écoutait vraiment nos animaux?

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2: Ouvrier agroalimentaire à Condon, directeur de centre social en CDI à Condon, technicien de maintenance en CDI à Condon et préparateur vendeur en terminal de cuisson en CDI à Condon. 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Polyvalent exploitation agricole en CDI à Noulins. 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
2: Avec le journal du Gers, le vendredi 3, samedi 4 et dimanche 5 juillet se déroulera le festival de country vicois, 8e du nom. L'actualité numérique avec Cathy. Pour nous en parler, le président du club, François Massé, et l'animateur et créateur du festival, Jean-François Bardi. François Massé, bonjour.
3: Bonjour.
2: Alors, ce sera cette année la 8e édition du festival de country vicois. Comment le festival a-t-il évolué depuis sa création?
3: Plutôt en bien, parce que la première édition s'est déroulée uniquement dans la salle polyvalente. Et aujourd'hui, en termes d'occupation, le jardin de la salle polyvalente est occupé par la scène, les décors et les danseurs de partout.
2: Et un festival sur 3 jours. Le 3, 4 et 5
3: juillet.
2: Jean-François Bardi, le programme de cette année, est-ce que vous allez proposer des nouveautés par rapport aux années précédentes?
4: Oui, on ouvrira une heure plus tôt. C'est déjà pas mal ça, hein, comme info, hein. On s'ouvre à 17h, nous non, on ouvre à 16h. Non, c'est, on ouvre une heure plus tôt parce que les gens arrivent, ce sont des impatients. Ils veulent vite aller danser. Donc on fait en plus 2 caisses séparées, donc ils rentreront plus rapidement.
2: Ça c'est le vendredi, hein.
4: Ça c'est le vendredi, donc plus rapidement parce qu'ils veulent aller voir la nouveauté, la chorégraphe Montse Moscardo, qui est en plus avec Agnès Gautier. Donc cette dame vient d'Espagne, elle est connue internationalement comme Agnès Gautier, donc ça c'est une nouveauté. Et puis bon, cette année, il y a encore 7 concerts.
2: Alors les groupes, on peut les citer peut-être?
4: Le vendredi soir, c'est les Crazy Pugs en alternance avec un autre groupe qui s'appelle les Yankee West. Le samedi matin, on change pas nos habitudes, de 10h à midi, sur le kiosque avec, on va goûter un vin blanc du pays, on va danser avec les chorégraphes et puis l'après-midi, eh ben, on commence. Alors, et ouais, il y a l'association L'Harmonie le samedi qui, entre 1h et 13h, viennent jouer l'Harmonie Vicoise. Ils vont nous faire danser sur des, notamment une paire de danses qui sont très country. Après, ça sera suivi de les Yankee West qui reviennent l'après-midi. On a notre cher Olivier Jack, nous musicien et chanteur qui vient, et le soir on finit avec les Backwest. Le dimanche, rebelote, les Backwest jouent et Didier Beaumont l'après-midi. Que le matin, de 10h à midi, par contre, il y a des workshops avec les 2 chorégraphes que je vous ai nommés tout à l'heure.
2: Des animations aussi pendant le festival, autre que la danse?
4: Alors, autre que la danse, 15aine de boutiques, hein. Chapeaux, vêtements, déco, bijoux, etc. Et ils dansent devant les clubs avec la carte bleue des maris.
2: Alors, les modalités pratiques justement pour participer au festival, on rappelle les dates, le lieu, tarifs, restaurants.
4: Restauration, il y a un food truck de plus, qui est du coin d'ailleurs, qui vit coin. Un viande, un burger, et l'autre c'est plutôt des salades, etc. C'est plus la fraîcheur. Ça c'est les 2 food trucks, donc on a, comme on a de plus en plus de monde, il en fallait 2. Après, les tarifs à la journée, c'est 13 euros la journée, 2 jours 26, 3 jours 30. On ne fait pas de réservation à l'avance, c'est on paye sur place. 3, 4, 5 juillet, 3 jours, peut-être qu'à l'année prochaine on fera un jour de plus.
2: Des informations, si les gens veulent des précisions, un numéro de téléphone peut-être?
4: Alors on va donner le mien, hein, déjà 06 12 69 46 62. L'adresse mail jfbardi@gmail.com et je vous donnerai tout ce que vous voulez.
2: Nous étions en compagnie de François Massé et de Jean-François Bardi pour nous parler du festival de country vicois, 8e du nom.
0: 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Avec le journal du Gers.
2: Le vendredi 3, samedi 4 et dimanche 5 juillet se déroulera le festival de country vicois, 8e du nom.
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2: Pour nous en parler, le président du club, François Massé, et l'animateur et créateur du festival, Jean-François Bardi. François Massé, bonjour.
3: Bonjour.
2: Alors, ce sera cette année la 8e édition du festival de country vicois. Comment le festival a-t-il évolué depuis sa création?
3: Plutôt en bien, parce que la première édition s'est déroulée uniquement dans la salle polyvalente. Et aujourd'hui, en termes d'occupation, le jardin de la salle polyvalente est occupé par la scène, les décors et les danseurs de partout.
2: Et un festival sur 3 jours. Le 3, 4 et 5
3: juillet.
2: Jean-François Bardi, le programme de cette année, est-ce que vous allez proposer des nouveautés par rapport aux années précédentes?
4: Oui, on ouvrira une heure plus tôt. C'est déjà pas mal ça, hein, comme info, hein. On s'ouvre à 17h, nous non, on ouvre à 16h. Non, c'est, on ouvre une heure plus tôt parce que les gens arrivent, ce sont des impatients. Ils veulent vite aller danser. Donc on fait en plus 2 caisses séparées, donc ils rentreront plus rapidement.
2: Ça c'est le vendredi, hein.
4: Ça c'est le vendredi, donc plus rapidement parce qu'ils veulent aller voir la nouveauté, la chorégraphe Montse Moscardo, qui est en plus avec Agnès Gautier. Donc cette dame vient d'Espagne, elle est connue internationalement comme Agnès Gautier, donc ça c'est une nouveauté. Et puis bon, cette année, il y a encore 7 concerts.
2: Alors les groupes, on peut les citer peut-être?
4: Le vendredi vendredi soir, c'est les Crazy Pugs en alternance avec un autre groupe qui s'appelle les Yankee West. Le samedi matin, on change pas nos habitudes, de 10h à midi, c'est le kiosque avec, on va goûter un vin blanc du pays, on va danser avec les chorégraphes, et puis l'après-midi, eh ben, on commence. Alors, et oui, il y a l'association L'Harmonie, le samedi, qui, entre 1h et 13h, viennent jouer l'harmonie vicoise. Ils vont nous faire danser sur des, notamment une paire de danses qui sont très country. Après, ça sera suivi de les Yankee West qui reviennent l'après-midi. On a notre cher Olivier Jack, un nouveau musicien et chanteur qui vient. Et le soir, on finit avec les Back West. Le dimanche, rebelote, les Back West jouent. Et DJ Beaumont l'après-midi. Que le matin, de 10h à midi, par contre, il y a des workshops avec les deux chorégraphes que je vous ai nommés tout à l'heure.
2: Des animations aussi pendant le festival, autre que la danse?
4: Alors, autre que la danse, quinzaine de boutiques. Hein. Chapeaux, vêtements, déco, bijoux, etc. Et ils dansent devant les clubs avec la carte bleue des maris.
2: Alors, les modalités pratiques, justement, pour participer au festival. On rappelle les dates, le lieu, tarifs, restauration.
4: Restauration, il y a un food truck de plus, qui est du coin d'ailleurs, qui vit coin. Un viande, un burger, et l'autre, c'est plutôt des salades, etc. C'est plus la fraîcheur. Ça, c'est les deux food trucks. Donc, comme on a de plus en plus de monde, il en fallait deux. Après, les tarifs à la journée, c'est 13 euros la journée, 2 jours 26, 3 jours 30. On ne fait pas de réservation à l'avance, on paye sur place. 3, 4, 5 juillet, 3 jours, peut-être qu'à l'année prochaine, on fera un jour de plus.
2: Des informations, si les gens veulent des précisions, un numéro de téléphone peut-être?
4: Alors, on va donner le mien, déjà 06 12 69 46 62. L'adresse mail, jfbardi@gmail.com. Et je vous donnerai tout ce que vous voulez.
2: Nous étions en compagnie de François Massé et de Jean-François Bardi pour nous parler du festival de country vicois, 8e du nom.
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5: Bonjour à vous qui nous écoutez près du stade Jacques Fouroux à Auch sur www.dfm930.com. 27 juin 1831, mort à Paris de la mathématicienne, physicienne et philosophe Sophie Germain. Elle se prend de passion pour les mathématiques à l'âge de 13 ans après avoir lu dans la bibliothèque familiale un chapitre sur la vie d'Archimède. Elle se procure les cours de l'école polytechnique réservée aux hommes en empruntant l'identité d'un ancien élève. Son père tente tout d'abord de la dissuader de se tourner vers une profession masculine. Devant sa détermination, il accepte finalement de la soutenir moralement et financièrement. Elle est reconnue pour le théorème d'arithmétique qui porte son nom et pour ses travaux sur l'élasticité des corps. L'équipe de DFM 930 souhaite un joyeux anniversaire à Monsieur Philippe Boyer, maire de Gazopouille. Demain sera un autre jour.
0: Bon week-end.

0: Alors, au travail ou en vacances, comment pourrait se présenter cette journée?
1: Eh bien, pour vous les béliers, à éviter absolument aujourd'hui dans vos conversations les sujets délicats. Et oui, le risque d'affrontement et d'éclat de voix sera réel.
0: Taureau, vous avez de bonnes idées. Le but est de les faire partager, demander l'avis à quelqu'un de confiance.
1: Gémeaux, le domaine professionnel est privilégié. Il sera question de savoir ce que vous voulez et d'agir pour faire passer vos idées.
0: Cancer, la chance est avec vous. Sachez profiter pleinement de cette bonne période astrale.
1: Les lions, vous avez besoin d'action. Soit, mais prenez quand même soin de respecter le rythme souvent plus lent de ceux qui vous entourent.
0: Vierge, Mercure passe dans votre secteur, il dynamise donc votre mental et favorisera les échanges.
1: Balance, malheur à ceux qui chercheront à vous mettre des bâtons dans les roues. Même les êtres que vous aimez ne seront pas épargnés.
0: Scorpion, prenez soin de vous, vous êtes un peu patraque en ce moment.
1: Les Sagittaires, un jour sans, et oui, il serait judicieux de vous mettre en retrait et laisser les autres agir.
0: Capricorne, l'envie d'être utile à ceux qui vous entourent ne doit pas ralentir la poursuite de vos objectifs.
1: Vous qui êtes Verseau, remettez en ordre vos papiers, vos idées. Pensez à ce qui est essentiel pour vous. Ensuite seulement, vous agirez.
0: Enfin, Poisson, ne claironnez pas à tout bout de champ votre bonheur ou votre succès. Vous risquez de susciter des jalousies. Bonne journée à tous. Demain, vous penserez bien à Fédou.

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2: Bonjour, aujourd'hui, grâce à ma chronique Fraîche Attitude, le melon n'aura plus de secret pour vous. Originaire d'Afrique, le melon s'est véritablement développé en France à partir de la Renaissance. Aujourd'hui, on produit principalement le type charentais qui se caractérise par sa chair orange, sucrée et juteuse. Son écorce, décorée de tranches marquées, est plus ou moins brodée. On dit d'un melon qu'il est brodé lorsque son écorce est recouverte de formations liégeuses en relief qui forment comme une broderie tout autour du fruit. De couleur vert clair, il jaunit légèrement à maturité. Les principales régions de production sont le sud-ouest, le sud-est et le centre-ouest. Les melons du Haut-Poitou et ceux du Quercy bénéficient tous deux d'une IGP, indication géographique protégée. Mais comment trouver le bon melon? Telle est la question essentielle. Les uns tâtent, sous-pèsent, d'autres sentent, jugent la couleur et certains se révèlent maîtres dans l'art de distinguer le melon mâle du melon femelle. Mais tout comme les anges, les melons n'ont pas de sexe. Et la largeur de la fameuse auréole n'a aucune influence sur la qualité gustative du fruit. Un melon lourd et ferme, parfumé mais pas trop, ce qui révélerait un excès de maturité, un pédoncule qui s'enlève facilement, seront les premiers critères de choix. La plupart des melons commercialisés aujourd'hui possèdent d'un taux de sucre garanti. Fiez-vous tout simplement au conseil de votre détaillant qui, dans bien des cas, pourra vous le faire goûter. On conserve le melon au frais de 2 à 6 jours en fonction de sa maturité. Évitez de stocker le melon dans le réfrigérateur car il a tendance à communiquer son odeur pénétrante aux autres aliments. Par contre, une heure avant de le servir, glissez-le au frais afin d'améliorer sa dégustation. Évocateur de fraîcheur et de saveur estivale, le melon offre au cœur de l'été sa chair délicieusement parfumée et subtilement sucrée. On le consomme le plus souvent nature, juste ouvert en deux et débarrassé de ses graines, parfois associé à un vin cuit, du floc de Gascogne bien sûr, ou simplement taillé en petits quartiers à déguster avec les doigts. On l'associe à des charcuteries ou à du magret de canard séché, à certains fromages doux comme le chèvre frais ou la mozzarella, à des crustacés comme la langoustine, aux herbes, la menthe, le basilic, ou à d'autres fruits, l'orange, la noix de coco, la nectarine, l'abricot, et même à certaines épices comme le gingembre, l'anis ou le poivre. On le déguste rarement cuit, mais il peut être rapidement poêlé. Rafraîchissant et désaltérant, le melon se caractérise par une grande richesse en provitamine A, bêta-carotène, un apport appréciable en vitamine C et une valeur énergétique modérée. Ses fibres lui confèrent des propriétés légèrement laxatives. On évitera donc de le consommer glacé ou accompagné de grandes quantités de boissons pour une meilleure tolérance intestinale. Un melon est d'autant plus apprécié qu'il est mûr à point et que son taux de sucre est optimal aux alentours de 12%. La teneur en sucre dans le melon dépend du choix variétal, du degré d'ensoleillement, de la maîtrise de l'irrigation et bien entendu du moment de la cueillette. Grâce à sa richesse en eau et en potassium, le melon exerce un effet diurétique naturel et stimule le système rénal. Il évite aussi la rétention d'eau tout en favorisant l'élimination des déchets. Je vous souhaite un excellent été et je vous dis à la semaine prochaine pour partir ensemble à la découverte des fruits et légumes frais.
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9: Amis actifs, bonjour. Le télétravail est devenu une réalité pour de nombreuses personnes à travers le monde. Bien que cela offre flexibilité et confort, il comporte aussi des défis. Aussi, voici pour vous centraliser les 6 étapes requises pour bien vivre le télétravail. Condition numéro 1. Aménager un espace de travail confortable. Créer un espace dédié au travail à domicile. Idéalement, cela devrait être un endroit calme et bien éclairé avec une chaise confortable et un bureau fonctionnel. Séparez cet espace de votre environnement personnel pour maintenir une frontière claire entre le travail et la vie privée. Condition numéro 2. Établir une routine quotidienne. Habillez-vous comme si vous alliez au bureau, Fixez des heures de travail régulières et respectez-les. Une routine structurelle aide à maintenir la productivité et à séparer les moments de travail des moments de repos. Condition numéro 3. Communiquez efficacement avec votre équipe. Le télétravail nécessite une communication claire et fréquente avec vos collègues. Assurez-vous de rester connecté et informé sur les projets en cours. Condition numéro 4. Fixez des objectifs et des deadlines clairs. Définissez des objectifs spécifiques pour chaque journée ou semaine de travail. S'imposer des deadlines claires aide à rester concentré, à gérer son temps efficacement et évite tout recours à la procrastination. Condition numéro 5. Prendre des pauses régulières. Il est facile de rester absorbé par le travail lorsqu'on est à la maison. Accordez-vous des pauses régulières pour vous déconnecter, vous étirer ou vous reposer. Ces pauses favorisent en effet la productivité et la concentration. Condition numéro 6. Maintenir un équilibre travail-vie personnelle. Le télétravail peut parfois brouiller les limites. Fixez des heures de fin de journée et respectez-les pour éviter de travailler en continu. Accordez-vous du temps pour les loisirs, la famille et le repos afin de préserver votre bien-être global. Vous voici désormais armés pour bien gérer le télétravail. Belle journée à toutes et à tous et à très bientôt pour de nouvelles aventures pro.
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0: Valérie.
1: Aujourd'hui, 27 juin, bonjour Fernand. Les Fernands sont des êtres brillants qui ne cesseront de vous impressionner par leur éloquence et leur savoir encyclopédique. Conscients de leur valeur, ils peuvent parfois se

que vous aurez le privilège de découvrir leur véritable nature, sentimentale, douce et généreuse. Ambitieux, ils ont la folie des grandeurs et ne se contentent pas de choses simples. Votre couleur sera le blanc. Bonne journée.

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1: Bonjour, les prévisions Météo France pour ce samedi 27 juin. Grand soleil pour tout le monde le matin. Il fera déjà 22 degrés au lever du jour, puis 27 à 28 degrés en se rapprochant de midi sur le Condomois, le Néraquet et le Castérois. L'après-midi, on repasse au-dessus des 30 degrés avec 34 degrés à Castéra-Verduzan et Valence-sur-Baïse, 35 degrés du côté de Condon et Laroumieux et enfin 33 degrés vers Eauze et Nogaro. Je vous souhaite une excellente journée avec DFM.
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5: Bonjour, bienvenue à vous. Aujourd'hui, je vous propose une pisse saladière avec des oignons nouveaux. Ça change un petit peu et vous allez voir, c'est très bon aussi. Alors, il vous faut, pour faire cette pisse saladière aux oignons nouveaux, c'est pour 4 personnes, la préparation, il faut compter quand même 30 minutes, le repos 1 heure et la cuisson 30 minutes. Alors, pour la pâte, vous préparez 300 g de farine, 15 cl de lait tiède, 10 cl d'huile d'olive, 20 g de levure fraîche de boulanger et 6 g de sel fin. Et puis, vous pouvez mettre une cuillère à soupe de romarin séché. Pour la garniture, il faudra 1 kg d'oignon nouveau, 20 g de beurre, 1 brin de thym, 2 brins d'origan frais, 1 brin d'origan séché, 16 filets d'anchois salés, 10 olives kalamata, 3 cuillères à soupe d'huile d'olive, plus un filet pour le service. Et un robot pétrisseur, si vous en avez un, ça serait mieux. Alors, vous préparez la pâte à pain d'abord. Vous mélangez la levure avec le lait tiède. Dans le bol d'un robot muni d'un crochet, vous versez la farine et le sel. Ajoutez le mélange, les levures, l'huile d'olive et le romarin séché qui va donner un petit goût au pain qui va être très très bon. Vous pétrissez pendant 5 minutes. Vous étalez la pâte à la main sur une plaque couverte de papier cuisson et façonnez une bordure. Couvrez d'un torchon propre et laissez repousser pendant 1 heure. Pendant ce temps, vous préparez la garniture. Plongez les anchois dans un récipient rempli d'eau pour les dessaler. Réservez pour environ 30 minutes. Pendant ce temps, vous taillez les oignons en deux dans le sens de la longueur en conservant une partie du vert parce que comme c'est des oignons nouveaux, ça sera pas mal, ça changera un petit peu. Faites-les revenir avec le thym et l'origan dans une sauteuse avec 3 cuillères à soupe d'huile d'olive, mais sans les brunir. Hein. Vous les faites dorer un petit peu à feu moyen pendant 5 minutes en les couvrant d'une feuille de papier cuisson. Vous retournez les oignons et poursuivez la cuisson 5 minutes, toujours à couvert sous la feuille de papier cuisson. Vous retirez le thym et l'origan, débarrassez et réservez. Vous préchauffez le four à 180 degrés, vous égouttez les anchois, séchez-les, faites précuire la pâte au four 10 minutes. Vous répartissez les oignons, les anchois et les olives sur la pâte, vous le mettez bien joliment, puis remettez au four pour 10 minutes. Vous arrosez la pisse saladière d'un filet d'huile d'olive et parsemez de feuilles d'origan frais au moment de servir. Voilà un petit peu pour cette pisse saladière. Bon, ça paraît un petit peu... Il y a plusieurs étapes, mais c'est quand même facile à faire. Hein. À présent, je vous laisse, je vous retrouverai la semaine prochaine. Et ce sera un tartare de maquereau à la pomme verte et wasabi. Là, il n'y aura pas de cuisson, ce sera plus vite fait. En attendant, je vous souhaite une douce journée, une bonne cuisine et rendez-vous samedi prochain aux heures habituelles.
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15: Chers auditeurs, bonjour. Ce matin, j'ai à cœur de vous partager quelque chose de très simple et pourtant d'une très grande richesse, de mon humble point de vue. J'ai récemment vécu une expérience qui m'a ramenée du côté du vivant, plus encore que je n'essaie d'y être au quotidien. Une semaine passée en montagne, dans le pays Qatar, à contempler, observer, m'observer, sentir la présence de tout le vivant, sentir ma présence, dans le silence, dans le recueillement, loin de mon téléphone, de l'actualité, des réseaux dits sociaux. Une déconnexion totale de cette autre réalité que nous avons créée et dans laquelle nous sommes piégés. J'ai vécu durant cette semaine une intensité dont j'avais perdu le goût, une profondeur que j'ai rarement touchée, une béatitude et de la gratitude pour toute cette beauté qui m'entourait au quotidien. Des heures en silence dans le recueillement, la contemplation du vivant, des baignades improvisées dans des sources, des torrents qui offrent toute la vivance de cette eau qui ressource et régénère. Des lieux naturels magnifiques, magiques, qui reconnectent au sacré et qui ramènent à l'essentiel de cette vie terrestre que la plupart des individus a oublié. Alors peut-être que c'est dans vos habitudes, peut-être que c'est votre vie au quotidien, de vivre dans cette dimension-là, du vivant, du sacré, de la contemplation. Si ça n'est pas le cas, et possiblement si vous avez oublié cette autre réalité qui demeurera après que nous ayons quitté cette vie terrestre, je vous invite à reconnecter l'espace d'un instant, une journée, une semaine peut-être, vous verrez ce qui est possible pour vous, mais au quotidien, prendre un temps vraiment pour vous reconnecter à cette dimension-là et vous serez assurément surpris de ce que ça va produire en vous, de l'état de profond bien-être de ce que cela va induire en vous, du changement de votre regard sur la vie, sur votre vie, sur celle que vous avez choisi de mener et de comment ça peut radicalement changer votre vie. Je vous laisse à cette reconnexion, à cet état contemplatif, à cet état de béatitude, de félicité et possiblement de gratitude. Je vous retrouve la semaine prochaine pour notre chronique « Comment allez-vous aujourd'hui ?» et d'ici là, prenez grand soin de vous, vous êtes précieux.
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1: Bonjour à vous qui nous écoutez près du stade Jacques Fouroux à Auch sur www.dfm930.com. 27 juin 1831, mort à Paris de la mathématicienne, physicienne et philosophe Sophie Germain. Elle se prend de passion pour les mathématiques à l'âge de 13 ans après avoir lu dans la bibliothèque familiale un chapitre sur la vie d'Archimède. Elle se procure les cours de l'école polytechnique réservée aux hommes en empruntant l'identité d'un ancien élève. Son père tente tout d'abord de la dissuader de se tourner vers une profession masculine. Devant sa détermination, il accepte finalement de la soutenir moralement et financièrement. Elle est reconnue pour le théorème d'arithmétique qui porte son nom et pour ses travaux sur l'élasticité des corps. L'équipe de DFM 930 souhaite un joyeux anniversaire à Monsieur Philippe Boyer, maire de Gazopouille. Demain sera un autre jour.
2: Bon week-end.

0: Alors, au travail ou en vacances, comment pourrait se présenter cette journée?
1: Eh bien, pour vous les béliers, à éviter absolument aujourd'hui dans vos conversations les sujets délicats. Et oui, le risque d'affrontement et d'éclat de voix sera réel.
0: Taureau, vous avez de bonnes idées. Le but est de les faire partager, demander l'avis à quelqu'un de confiance.
1: Gémeaux, le domaine professionnel est privilégié. Il sera question de savoir ce que vous voulez et d'agir pour faire passer vos idées.
0: Cancer, la chance est avec vous. Sachez profiter pleinement de cette bonne période astrale.
1: Les lions, vous avez besoin d'action. Soit, mais prenez quand même soin de respecter le rythme souvent plus lent de ceux qui vous entourent.
0: Vierge, Mercure passe dans votre secteur, il dynamise donc votre mental et favorisera les échanges.
1: Balance, malheur à ceux qui chercheront à vous mettre des bâtons dans les roues. Même les êtres que vous aimez ne seront pas épargnés.
0: Scorpion, prenez soin de vous, vous êtes un peu patraque en ce moment.
1: Les Sagittaires, un jour sans, et oui, il serait judicieux de vous mettre en retrait et laisser les autres agir.
0: Capricorne, l'envie d'être utile à ceux qui vous entourent ne doit pas ralentir la poursuite de vos objectifs.
1: Vous qui êtes Verseau, remettez en ordre vos papiers, vos idées. Pensez à ce qui est essentiel pour vous. Ensuite seulement, vous agirez.
0: Enfin, Poisson, ne claironnez pas à tout bout de champ votre bonheur ou votre succès. Vous risquez de susciter des jalousies. Bonne journée à tous. Demain, vous penserez bien à Fédine.

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1: Aujourd'hui, 27 juin, bonjour Fernand. Les Fernands sont des êtres brillants qui ne cesseront de vous impressionner par leur éloquence et leur savoir encyclopédique. Conscients de leur valeur, ils peuvent parfois

Vous aurez le privilège de découvrir leur véritable nature, sentimentale, douce et généreuse. Ambitieux, ils ont la folie des grandeurs et ne se contentent pas de choses simples. Votre couleur sera le blanc, bonne journée.

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1: Bonjour, les prévisions Météo France pour ce samedi 27 juin. Grand soleil pour tout le monde le matin. Il fera déjà 22 degrés au lever du jour, puis 27 à 28 degrés en se rapprochant de midi sur le Condomois, le Néraquet et le Castérois. L'après-midi, on repasse au-dessus des 30 degrés avec 34 degrés à Castéra-Verduzan et Valence-sur-Baïse, 35 degrés du côté de Condon et Laromieux et enfin 33 degrés vers Eauze et Nogaro. Je vous souhaite une excellente journée avec DFM.
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5: Bonjour, bienvenue à vous. Aujourd'hui, je vous propose une pissaladière avec des oignons nouveaux. Ça change un petit peu et vous allez voir, c'est très bon aussi. Alors, il vous faut, pour faire cette pissaladière aux oignons nouveaux, c'est pour 4 personnes, la préparation, il faut compter quand même 30 minutes, le repos 1 heure et la cuisson 30 minutes. Alors, pour la pâte, vous préparez 300 g de farine, 15 cl de lait tiède, 10 cl d'huile d'olive, 20 g de levure fraîche de boulanger et 6 g de sel fin. Et puis, vous pouvez mettre une cuillère à soupe de romarin séché. Pour la garniture, il faudra 1 kg d'oignon nouveau, 20 g de beurre, 1 brin de thym, 2 brins d'origan frais, 1 brin d'origan séché, 16 filets d'anchois salés, 10 olives kalamata, 3 cuillères à soupe d'huile d'olive, plus un filet pour le service. Et un robot pétrisseur, si vous en avez un, ça serait mieux. Alors, vous préparez la pâte à pain d'abord. Vous mélangez la levure avec le lait tiède. Dans le bol d'un robot muni d'un crochet, vous versez la farine et le sel. Ajoutez le mélange, les levures, l'huile d'olive et le romarin séché qui va donner un petit goût au pain qui va être très très bon. Vous pétrissez pendant 5 minutes. Vous étalez la pâte à la main sur une plaque couverte de papier cuisson et façonnez une bordure. Couvrez d'un torchon propre et laissez repousser pendant 1 heure. Pendant ce temps, vous préparez la garniture. Plongez les anchois dans un récipient rempli d'eau pour les dessaler. Réservez pour environ 30 minutes. Pendant ce temps, vous taillez les oignons en deux dans le sens de la longueur en conservant une partie du vert parce que comme c'est des oignons nouveaux, ça sera pas mal, ça changera un petit peu. Faites-les revenir avec le thym et l'origan dans une sauteuse avec 3 cuillères à soupe d'huile d'olive, mais sans les brunir. Hein. Vous les faites dorer un petit peu à feu moyen pendant 5 minutes en les couvrant d'une feuille de papier cuisson. Vous retournez les oignons et poursuivez la cuisson 5 minutes, toujours à couvert sous la feuille de papier cuisson. Vous retirez le thym et l'origan, débarrassez et réservez. Vous préchauffez le four à 180 degrés, vous égouttez les anchois, séchez-les, faites précuire la pâte au four 10 minutes. Vous répartissez les oignons, les anchois et les olives sur la pâte, vous le mettez bien joliment, puis remettez au four pour 10 minutes. Vous arrosez la pissaladière d'un filet d'huile d'olive et parsemez de feuilles d'origan frais au moment de servir. Voilà un petit peu pour cette pissaladière. Bon, ça paraît un petit peu... Il y a plusieurs étapes, mais c'est quand même facile à faire. Hein. À présent, je vous laisse, je vous retrouverai la semaine prochaine. Et ce sera un tartare de maquereau à la pomme verte et au wasabi. Là, il n'y aura pas de cuisson, ce sera plus vite fait. En attendant, je vous souhaite une douce journée, une bonne cuisine et rendez-vous samedi prochain aux heures habituelles.
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1: Bienvenue dans votre chronique Mueve tus caderas. Moi c'est Camille et aujourd'hui je vous emmène à la rencontre d'une autre grande figure de la bachata dominicaine, Raulín Rodríguez. Le titre que je vous présente s'appelle Si algún día la ves, une bachata cargada de nostalgia y sentimiento. Dans cette chanson, Raulín s'adresse à quelqu'un qui pourrait croiser son ancien amour et lui demande simplement de lui dire qu'il ne l'a jamais oublié. Un message sincère, plein de mélancolie, porté par cette guitare caractéristique et la voix unique qui y ont fait son succès. Si has vivido un amor que dejó huellas, esta canción va directo al corazón. Alors montez le volume, laissez-vous emporter par l'émotion et profitez de cette magnifique bachata traditionnelle. Voici Si algún día la ves de Raulín Rodríguez.

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2: Bonjour à tous, bonjour à toutes. Nous sommes avec Laure Martinel, bonjour.
3: Bonjour.
2: Laure Martinel a un métier assez étonnant, ostéo-animalière. Mais en plus, elle participe à des actions solidaires en Afrique, mais on en parlera après. Pour le moment, ostéo-animalière, ça existe ?
3: Je crois que ça existe et il me semble que d'ici une semaine, ça fera les 16 ans d'exercice à mon compteur. Ouais.
2: Et alors, on y arrive comment et pourquoi ?
3: Alors, pourquoi ? Ça peut dépendre un peu de chacun, mais le comment aujourd'hui, c'est avec des écoles qui ont un cursus en 5 ans. Et c'est des écoles privées. Et à l'issue de ce cursus de 5 années, pour être dans l'exercice légal de l'ostéopathie animale, il faut valider un examen auprès de l'Ordre National des Vétérinaires. Mmh. Donc pour les étudiants en sortie d'études, cet examen se décompose en deux parties. Une partie théorique, où ils vont répondre à des QCM. Et il faut qu'ils aient un minimum de 70 sur 120 pour pouvoir prétendre à l'épreuve de pratique. Où là, il y a un tirage au sort le matin de l'épreuve pour savoir s'ils vont passer sur un petit carnivore domestique, c'est-à-dire un chien ou un chat, ou s'ils vont passer avec un bovin, une vache, ou avec un équin, un cheval. Et donc là, il y a un jury de 3 personnes. Un vétérinaire qui est plutôt dans le cursus professoral, qui a pour vocation de s'assurer de l'équité du traitement des candidats au cours de la journée. Et un vétérinaire pratiquant l'ostéopathie de façon fréquente, et voire exclusive. Et un ostéopathe animalier qui lui a lui-même validé ce cursus-là et fait maintenant partie du jury.
2: Et donc il y a des parties théoriques.
3: Oui.
2: Il faut connaître le squelette de pas mal d'animaux.
3: Alors le squelette, mais pas que. C'est vrai qu'on on réduit souvent l'ostéopathie à des actions sur l'ostéo-articulaire.
2: Voilà.
3: Et en fait, les os, ça bouge ou c'est en équilibre, ça dépend quel référentiel on prend. Mais c'est équilibré par des muscles, donc c'est important d'avoir les muscles. Les muscles, ils sont commandés par le système nerveux, donc c'est important de savoir aussi un peu comment s'organise le système nerveux. Et puis on a d'autres fonctions un peu physiologiques comme le digestif, le cardio-respiratoire, l'urogénital qui nous permettent de faire un certain nombre d'autres fonctions vitales et qui sont importantes à connaître également.
2: Et pour chaque animal ?
3: Alors
2: les grandes.
3: Ouais, les formations, c'est plutôt ciblé chien, chat, cheval et vache. Voilà. Après, il y a des tendances maintenant des ostéopathes animaliers qui s'installent un petit peu vers les NAC, les nouveaux animaux de compagnie. Ah. Donc, on a sur des reptiles et puis plutôt des rongeurs, etc. Mais voilà, la grande majorité aujourd'hui, c'est chevaux, chiens, chats et animaux de rente de ferme.
2: Alors, si ça dure depuis 17, 16, 17 ans...
3: Oui, pour moi,
2: oui.
3: ça avait commencé avant.
2: Bien France. Sûr, mais pour vous, ça veut dire qu'il y a des animaux à guérir, ou à, en tout cas à aider.
3: Oui, à accompagner. En tout cas, à minima, on est des partenaires bien-être. Et effectivement, mon avis, c'est qu'on est aussi des partenaires santé. Bien sûr, c'est inscrit dans un parcours global, hein, en coopération avec les vétérinaires, les dentistes équins, les pareurs, etc., tous les autres professionnels de santé. Et la vie, c'est aussi
2: le
3: fait d'avoir des difficultés de santé. Et donc, il faut accompagner aussi quand il y a des moments un peu plus difficiles pour aller le mieux possible.
2: Alors, j'ai du mal parce que j'ai été voir un ostéo dans ma vie.
3: Ouais.
2: Donc, je me dis sûrement que, bon, il y en a beaucoup qui y vont, sûrement, mais que les animaux en aient besoin, ça vient, comment ça, on s'en aperçoit ?
3: Alors, c'est très variable. Il va y avoir effectivement des individus qui vont en avoir besoin quasiment jamais dans leur vie, ça arrive. Mais il y en a un certain nombre d'autres où effectivement ça peut les aider, ça peut les accompagner. Et on n'y pense pas forcément.
2: Eh bien, on fait une pause.

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1: Nous sommes toujours avec Laure Martinel et Tans Ostéo, mais ça on en parlera tout à l'heure, avec l'ostéopathie animale. Et là, on commence, on l'aperçoit, c'est vrai, on doit le voir. Faut être professionnel, mais pour aller voir l'ostéo, faut quand même le voir avant. Donc,
2: oui, je pense pas qu'il faille être professionnel. En tout cas, j'espère pouvoir à un moment passer ce message beaucoup plus largement que le propriétaire peut déjà avoir des indicateurs et être éduqué pour détecter les moments où il y en a besoin. Le grand classique auquel les gens pensent, c'est quand il y a une boiterie un peu résistante ou une locomotion diminuée. Après, alors, à savoir que sur les boiteries, en fait, au-delà de 48 heures en général, hein, faut déjà avoir un avis et pas au bout de 15 jours, 3 semaines, 1 mois. Enfin, on peut aussi prendre un avis à ce moment-là, mais c'est plus difficile de revenir en arrière. Ce qui est assez répandu et auquel on peut penser assez facilement, c'est sur nos animaux vieillissants. C'est vrai que pour accompagner les douleurs et les difficultés qui viennent avec l'âge, là aussi on a un rôle à jouer et qui peut permettre de prendre moins de traitements allopathiques ou de les prendre plus tard ou voilà, de voir en combinant comment on peut optimiser les choses. Dans la reproduction aussi, donc on parlait tout à l'heure des animaux de rente, les animaux d'élevage, mais enfin, donc des animaux de ferme, mais il y a aussi des animaux d'élevage non de ferme, les chiens, les chats, etc. Donc ça aide à, bah, quand même, on est d'accord en général pour s'entendre, pour dire que et pour celui qui naît et pour celle qui donne naissance, c'est un moment physique assez éprouvant. Et donc aller s'assurer que les structures, les systèmes hormonaux et tout ça sont en mesure de fonctionner correctement, voilà, c'est aussi un des passages. On a aussi l'accompagnement des animaux sportifs, de la même façon qu'on voit les ostéopathes accompagner nos rugbymen ou nos basketteurs. Bah, ils peuvent aussi accompagner les chiens avec lesquels on fait un petit peu d'activité physique, ou les chats, c'est moins fréquent de les voir en compétition. Mais après, vous parliez des chevaux, et effectivement, les chevaux, il y a aussi beaucoup de... Pardon, je fais que tourner avec mon fauteuil. Il y a beaucoup de compétitions et d'activités un peu physiques intenses avec les chevaux, donc on va les accompagner aussi par rapport à ça pour qu'ils récupèrent au mieux, pour qu'ils aient le maximum de leur potentiel pour fonctionner.
1: Est-ce que, bon, sans faire de l'anthropomorphisme, on peut comparer quand même en se disant « Oh, moi j'ai mal comme ça » et en regardant son animal, on se dit « Ah, peut-être que lui c'est la même chose ou pas ?»
2: Oui, alors ils ont globalement les mêmes pathologies que nous. Après... Alors la différence principale, bien sûr, elle a sauté aux yeux de tout le monde, c'est que nous on est sur deux pattes et ils sont restés sur quatre. Mais après, voilà, et après, bon, ben, on va avoir des indicateurs parfois aussi par rapport à la qualité du poil, la qualité de la peau, etc. Ça, c'est des choses peut-être qu'on voit moins en humaine, je suis moins calée en humaine, mais il me semble qu'on regarde moins l'aspect pilosité de l'humain pour s'aider sur détecter une zone qui fonctionne moins bien.
1: Si vous regardez un animal, vous le testez, vous, et vous vous dites c'est pas ostéo, il faut une chirurgie.
2: Oui, alors tout à fait. On a une obligation de diagnostic d'exclusion, diagnostic d'opportunité. Parce que donc les seuls habilités à faire des vrais diagnostics médicaux, ce sont les vétérinaires. Mais par contre, nous, on a un devoir de détecter si l'état de santé de l'animal permet d'avoir une séance d'ostéopathie le jour où on le reçoit, ou s'il faut d'abord prendre un avis médical, voire une chirurgie, préalablement à notre intervention.
1: Ça, c'est dans les cas graves. Dans les cas moins graves, vous avez combien de séances suivant ce que vous voyez ?
2: Oui.
1: Une foulure ou je sais pas, enfin...
2: Bah, puisque on prenait l'exemple de la chirurgie, par exemple, si je reste un peu sur les chiens, puisque visiblement j'ai pris l'axe un petit peu plus sur les chiens, on a parfois les ruptures des ligaments croisés, comme les footballeurs. C'est à la mode le foot avec le mondial en ce moment. Voilà, on est dans l'actualité.
1: Allez les bleus.
2: Et du coup, en général, ma prise en charge dans les cas comme celui-ci, ça va être plutôt de proposer une séance préopératoire pour justement que le corps ait le moins de tension possible en dehors de sa problématique qui va être opérée. puis de le voir l'animal une semaine après la chirurgie, et ensuite en général au bout d'un mois. Et d'ailleurs c'est à peu près au bout d'un mois, le moment où se font les radios de contrôle de la chirurgie qui est opérée par le vétérinaire. Pour un chien vieillissant, je parlais tout à l'heure de nos animaux seniors, un chien ou un cheval, là on va proposer plutôt, alors en fonction de l'état, soit un suivi trimestriel, soit on va aller jusqu'à du suivi mensuel. J'ai des prises en charge, notamment quand il y a un animal paralysé, ça arrive, et on ne va pas toujours à l'opération de la hernie discale. C'est d'ailleurs pas toujours une hernie discale et c'est pas toujours du ressort de la chirurgie. Là, parfois, maintenant, avec ma pratique, il va me falloir 2-3 séances assez rapprochées au moment de la prise en charge, jusqu'à ce qu'il y ait une mobilité retrouvée, mais que la mobilité aussi soit stable. Des fois, les propriétaires disent « Ah ben ça y est, mon chien, il remarche, mon animal, il a retrouvé sa locomotion d'avant, quand on a un cheval qui boite ou quoi. » Et c'est vrai que si le professionnel, l'ostéopathe animalier, vous conseille de le ramener ou de refaire une visite en suivi, c'est pas seulement parce qu'on veut avoir des rendez-vous, c'est vraiment parce qu'on pense que pour le bien-être de l'animal, pour stabiliser les choses, il y a besoin de continuer l'accompagnement. Et c'est une assurance pour... En général, ça maximise en tout cas les chances que derrière, on puisse s'affranchir de rechutes, de difficultés et de rentrer dans une certaine chronicité qui serait, elle, à terme, plus délétère que de faire 2-3 séances un peu rapprochées au début de l'incident.
1: Eh bien, on fait une pause.
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2: Nous sommes toujours avec Tantes Ostéo, l'ostéopathie animalière, avec Laure Martinel. J'ai connu des amis qui ont eu un teckel et un jour on arrive chez eux et l'arrière-train était sur des roulettes. C'est l'ostéopathie que vous faites ce genre d'opération ou pas, ou c'est le veto?
3: Alors ça dépend, ça peut être l'un,
2: c'est pas une
3: l'autre.
2: Opération, hein, c'est juste
3: c'est l'un, l'autre ou les deux. Non, alors l'appareillage, moi je vais pas le faire.
2: Non.
3: Mais par contre, quand vous me parlez de ça, j'ai un cas qui me revient en tête où j'avais une propriétaire qui m'appelle, c'était à peu près cette période-là de l'année, là au mois de juillet. Elle me dit voilà, mon chien il marche plus, je sais pas quoi faire. On a été chez les vétérinaires. Ils disent que c'est probablement une hernie discale. Du coup, pour être sûr du diagnostic, il faut faire un scanner. Les scanners, ça coûte autour de 2000 euros. Mmh. Donc, vu son âge et vu nos moyens, bon, on n'est pas capable de mettre cet argent-là. Et du coup, bah, ils ont dit si dans 48 heures, ça ne va pas mieux, on propose l'euthanasie. Donc, on est sur des cas où voilà, ça devient un petit peu compliqué. Et dit du coup ouais, on est quand même pas prêt pour l'euthanasie et on voudrait l'appareiller peut-être avec un chariot comme vous dites, avec des roulettes, etc. J'ai dit bah ok, mais et donc sa question c'est de savoir si je pouvais la conseiller pour des fournisseurs ou lui donner des contacts ou autre quoi. Je dis mais pourquoi pas, mais je dis est-ce que vous voulez pas qu'on tente d'abord une séance d'ostéopathie et voir si on peut arriver à ce que votre chien remarche quoi. Et bah, j'ai eu de la chance avec cet animal-là. Et effectivement, il a réussi à remarcher. Il a fallu, comme je vous le disais précédemment, d'avoir quelques séances un peu rapprochées. Et puis après, un suivi plus espacé, mais tous les 3-4 mois, au lieu que ce soit tous les 1 an ou 2 ans. Et il a vécu 3-4 ans de plus. Il repartait fuguer et courir dans la campagne. Et il a jamais été appareillé jusqu'à la fin de ses jours.
2: Vous êtes modeste. On dit pas j'ai eu de la chance, j'ai la science. Vous avez fait quelque chose.
3: J'ai fait de mon mieux. C'est ce que je m'efforce de faire à chaque fois, voilà. De faire de mon mieux.
2: Oui, mais pour ça, il faut... Alors, est-ce qu'il faut être manipulateur? Est-ce que vous avez des doigts de fée ou quoi? Non.
3: Alors, c'est pas moi qui vais vous le dire. Mais en tout cas, le toucher, ça s'éduque. On parlait tout à l'heure de la formation. Alors, bien sûr, hein, au bout des... Enfin, bien sûr. Ça me paraît évident, c'est là peut-être pas pour tout le monde, mais c'est vrai qu'au bout de 5 ans, en fait, on est un bébé ostéo, comme on dit. Et certes, on a des connaissances, on a un début de toucher qui est éduqué, mais après, souvent, en fonction des parcours de chacun, on développe quelque chose d'un petit peu plus fin et d'un petit peu plus poussé. Et oui, il y a tout un aspect connaissance, il y a tout un aspect potentiel de chacun. Souvent, je prends l'exemple qu'on peut tous dessiner des bonhommes et on va pas tous les dessiner de la même façon, ils auront pas tous le même cachet artistique. L'ostéopathie s'est présentée comme étant une science, un art et une philosophie. Mmh. Et en fait, on retrouve vraiment ces aspects-là. Donc la science, on en a parlé tout à l'heure quand on a parlé des formations à l'école. J'ai énoncé surtout des matières qui étaient en lien avec la science. Un art, parce qu'en fait, oui, chacun le fait un peu en fonction de ses préférences, de ses ressentis et de son intuition. Et une philosophie, parce que après, c'est aussi une vision du vivant et son rapport au vivant qu'on vient questionner et qu'on vient faire évoluer au quotidien. Et là aussi, en fonction des croyances ou des préférences de chacun, on va le voir différemment.
2: Avant de partir en voyage...
3: Oui, parce que ça approche.
2: Vous avez une certaine taille.
3: Oui.
2: Et vous avez un taureau d'une tonne.
3: Oui.
2: Vous n'allez pas me dire que vous le promenez comme ça et que vous le manipulez comme ça.
3: Non. Alors c'est vrai qu'à mes débuts, je prenais un petit escabeau pour certains chevaux, mais je ne m'approchais pas encore des bovins.
2: Oui, il y a des chevaux qui font une tonne aussi, mais...
3: Je ne m'approchais pas encore des chevaux.
2: Ça a une importance musculairement ou pas?
3: Pas vraiment, parce qu'en fait... on a, comme je disais, on a différentes pratiques, différentes techniques. Et celle qu'on enseigne en premier, c'est effectivement les manipulations ostéo-articulaires, où on va mettre en tension une articulation, lever le spasme musculaire et rétablir la mobilité. Et ensuite, on a d'autres techniques qui sont notamment l'écoute tissulaire, où là, c'est avec les mains posées sur le corps. Alors, on peut changer d'endroit la position des mains sur le corps. On va ressentir des mouvements dans les tissus, des flux dans les liquides et qui vont nous donner des indications et qu'on va travailler. Mais là, du coup, on est sur un toucher léger. En général, un toucher de 2 à 5 grammes est suffisant déjà pour avoir des informations et pour faire quelque chose. Voilà, et donc après, il y a d'autres aspects qui font qu'on n'est pas toujours dans une approche très physique des choses, très, en tout cas où on a besoin de muscles et de taille, quoi. Et après, voilà, il y a d'autres moyens de s'affranchir de la différence de gabarit et de la mise. Enfin, ce qui est important, c'est de préserver la sécurité de chacun.
2: Eh ben, on part. On fait une pause et on part.

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1: Nous sommes toujours dans le Gers avec Laure Martinel. Vous habitez le Gers, vous travaillez dans le Gers. Mais bon, il faut bien de temps en temps aller faire un tour. Et là, vous participez avec Tants Ostéo à un voyage, mais pas que touristique.
2: Oui, c'est ça. C'est pas juste un voyage où on va faire du safari photo et aller regarder le Big Five, comme on dit, puisque la Tanzanie est un des pays où il y a les cinq gros, les cinq plus gros animaux. C'est un projet qui a une vocation solidaire, et solidaire sur plusieurs niveaux. Donc c'est l'association des ostéopathes, des étudiants en ostéopathie animale qui est à l'origine de ce mouvement. Ils ont fait leur premier voyage en juin 2024 et aujourd'hui ils organisent en général deux séjours dans l'année, en début d'année au mois de janvier et en juin ou juillet. Donc là nous c'est imminent, c'est du 1er au 8 juillet qu'on est là-bas et moi je pars un peu avant les copains et donc j'y serai dès samedi. Et donc l'idée c'est d'être dans le partage entre professionnels d'ostéopathie animale, puisqu'on fait un groupe avec des professionnels et des étudiants. Donc il y a le partage de connaissances et de compétences à ce niveau-là. Donc sur l'édition à laquelle je vais participer, on n'ira pas en refuge normalement travailler avec des chiens et des chats, mais par contre on ira bien au contact des animaux des tribus Maasai. Donc là aussi il y a un partage de connaissances avec les Maasai eux-mêmes, les propriétaires de leurs animaux, et avec des vétérinaires qui sont sur place. On a aussi un vétérinaire qui nous fait relais là-bas, qui depuis 2023-2024 par là a monté une botte de safari pour la Tanzanie et qui fait des ponts et des contacts donc justement avec les ostéopathes animaliers. Il était enseignant dans une école d'ostéopathie animale avant en France et qui fait le lien aussi avec les soignants locaux pour que vraiment y a un partage et puis qu'on grandisse ensemble sur les connaissances qu'on peut avoir et les compétences qu'on peut échanger quoi.
1: Là, vous parlez d'animaux domestiques ou leurs animaux.
2: C'est leurs animaux, donc enfin alors après c'est quoi qu'on appelle domestique? C'est que le chien et le chat.
1: Non, c'est pas du domestique. Les vaches.
2: Là voilà, ça va être plutôt leurs animaux, donc leurs animaux enfin semi-domestiques.
1: Oui.
2: C'est entre autres pour manger. Hein.
1: Oui,
2: donc,
1: bien sûr.
2: Donc
1: oui.
2: Effectivement, ça va être du bovin, du caprin, ça va être plutôt des animaux. Consommable, entre guillemets.
1: Bon, et puis quand vous avez 5 minutes, vous allez voir peut-être s'il y a un rhinocéros qui passe ou il marche pas bien, il boite, qu'est-ce qu'on fait?
2: Alors normalement, c'est prévu qu'on aille les voir, mais par contre, on n'est pas censé faire d'ostéopathie sur les animaux sauvages. Non, ça c'est pas au programme.
1: Ça se fait pas ou ça se fait?
2: Ça pourrait se faire et ça se fait. Il y a notamment un vétérinaire ostéopathe en Angleterre, Tony Nevin, qu'on avait eu l'occasion de rencontrer. Alors, sur un autre événement qu'organisait à l'époque l'association d'étudiants en ostéopathie animale qui s'appelait Symbiostéo. Donc, on a eu deux éditions de congrès, un à Paris et un à Lyon. Et à la dernière édition qui a eu lieu à Lyon, Tony Nevin était venu. Et donc, il travaille sur les animaux sauvages et il travaille avec des animaux en zoo en Angleterre. Et puis, il va, je ne sais plus dans quel pays d'Asie, mais où il propose d'ailleurs des cursus de formation en ostéopathie sur les éléphants. J'ai quelques consoeurs, collègues, qui ont fait avec lui ou avec d'autres des séjours où ils ont été pratiqués l'ostéopathie sur les éléphants. Et donc, oui, il y a quelques-uns d'entre nous qui travaillent avec la faune sauvage, oui.
1: On quitte l'Afrique 5 minutes et on revient.
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1: Le bulletin météo pour ce samedi après-midi. Magnifique soleil généralisé et des températures en chute de presque 8 degrés par rapport à ce que nous avons subi ces derniers jours. Il fera chaud tout de même avec 34 degrés à Vic-Fezensac, 35 degrés du côté de Géguin, Saint-Puy et Hoche, idem 35 degrés du côté de Florence et Lectour. Je vous souhaite une très bonne après-midi avec DFM.
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3: On repart en Afrique avec Laure Martinel et Tansos Théo. Alors, c'est une action solidaire pour des animaux, pas domestiques, mais en tout cas proches des hommes. Et est-ce que vous retrouvez les mêmes pathologies que nos bovins, nous, par exemple ?
4: Alors, probablement, moi, ça va être ma première participation, donc je vous raconterai plutôt ça à mon retour.
3: On a bien fait de vous faire venir à DFM 930.
4: Je vais devoir revenir pour vous raconter comment ça s'est passé, du coup. Oui, alors entre autres dans les réunions de préparation qu'on a eues, il avait été raconté que effectivement il y a eu le cas notamment d'une vache, enfin d'un bovin tanzanien qui n'arrivait pas à prendre de l'état en fait, qui grossissait pas, qui restait maigre et donc bon oui, si effectivement on est quand même dans une optique de pouvoir nourrir la population, c'est un peu un inconvénient. Et en fait après le passage du groupe de Tansos Théo, bah, la vache a pu profiter davantage, métaboliser différemment et reprendre de l'état et du coup être plus profitable pour les humains qui s'en occupaient.
3: Alors, que des bovins ou est-ce qu'il y a d'autres animaux, des chevaux ou les caprins, vous avez dit?
4: Ouais, voilà, je pense qu'il y a plutôt des chèvres, des moutons, je suis pas sûre.
3: Ouais.
4: Et les chevaux, je pense pas.
3: Non.
4: On est essentiellement sur des bovidés, oui, quand même.
3: Ouais. Et les Maasai, quand vous arrivez, vous ne savez peut-être pas encore, mais on a vu vous le dire, quand on arrive là-bas pour parler d'ostéopathie, et ça existe, c'est quoi, c'est où ils connaissent?
4: Alors j'ai été surprise parce que j'avais la croyance qu'effectivement ils avaient des médecines ancestrales et qu'ils pouvaient s'apparenter à ça et qu'ils auraient plutôt connu. Et visiblement, ça reste quand même différent. Donc ça fait partie des choses que je veux vérifier de ma propre initiative et confronter ça, voir si effectivement, eux, ils ont encore une tradition, une transmission de soins par eux-mêmes ou s'ils ont basculé avec l'accompagnement que vétérinaire. Enfin voilà, où ils en sont par rapport à cette connaissance des médecines complémentaires, intégratives, enfin, on les appelle comme on préfère.
3: Non, mais je pensais que, par exemple, les plaies, on peut mettre dessus des herbes, des feuilles ou des choses comme ça, ça s'est fait de tous les temps. Mais l'ostéopathie, c'est pas tout à fait ça.
4: Alors l'ostéopathie, ça dépend si on la considère dans sa forme actuelle, mais alors les personnes se posent un petit peu pour revendiquer qu'ils sont nos parents, mais ça peut aussi être vu comme la continuité des rebouteux qu'on avait, des magnétiseurs qu'on avait. À l'origine de l'ostéopathie, c'est quand même un médecin, c'est Andrew Taylor Steele qui est le fondateur. Donc ça vient aussi de la médecine. Mais voilà, selon, on prête aussi à Steele une vision chamanique des choses et une approche un peu en magnétisme. A priori, il disait que l'anatomie était très très importante, mais il avait aussi une petite chance, c'est que visiblement, il avait les flashs visuels des cartes anatomiques, donc ça aide un petit peu.
3: Voilà. Comme quoi. Alors, ça fait partie donc de Tansos Théo. Et puis, il y a un autre but, mais on va faire une pause avant.
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1: Nous sommes toujours sur DFM dans nos studios. Bah, il fait bon, hein. C'est pas climatisé, mais ça va encore. Avec Laure Martinel, l'ostéopathe animalière, qui part pour regarder comment fonctionne l'ostéopathie animalière en Afrique, mais aussi dans un but qui est quand même là, sur lequel il faut quand même pointer le solidaire, c'est pour une école.
2: Alors oui, c'est une école, mais pas que. Effectivement, donc en parallèle des actions d'ostéopathie, il y a la visite d'un orphelinat où on va amener des dons de vêtements. Alors après, enfin,

0: mètres. Et après, voilà, apparemment, y a un certain nombre d'entre nous, celles qui ont les cheveux longs, qui vont aussi repartir avec des tresses faites là-bas. Il y a aussi une collecte de lunettes donc dans le programme Vision pour tous. Et ensuite, donc, ça sera redistribué, l'appareil, avec des circuits clairement identifiés pour que ça aille aux bonnes personnes. Et puis, il y a cette école, l'école Majingo, où effectivement, il y a une cagnotte qui est en place depuis les premières éditions, qui continue à être alimentée, et dont l'objectif est de participer au financement de l'alimentation des enfants, et donc de fournir le riz pour la cantine. C'est essentiellement à base de riz. Et après, il y a d'autres accompagnements à cette école. Donc il y a eu des éditions où ils ont plutôt amené des crayons, des choses comme ça. Mais en fait, on s'aperçoit que c'est pas exactement ce dont ils ont le plus besoin. Et actuellement, en tout cas, le sujet du jour, c'est plutôt de passer à Internet, de passer à l'informatique. Donc ça va être de les accompagner pour qu'ils aient plus de moyens pour pouvoir faire cette transition sur l'ouverture au reste du monde via Internet.
1: Et puis il y a aussi un côté alors sportif, c'est le football. Et puis les fournitures scolaires, bon, c'est obligatoire parce que on en a besoin de toute façon, ou pas?
0: Oui, on en a besoin, mais par contre, c'est vrai que justement, à la dernière réunion, on s'est posé la question, est-ce qu'on leur amenait des cahiers ou pas? Et alors, par exemple, nous, dans les cahiers, les carnets qu'on peut amener, ben, en fait, ils n'ont pas exactement le même format. Enfin, bon, j'ai quitté l'école maintenant depuis quelques temps, mais c'est vrai qu'on avait ce débat. Hein, c'est que le début de l'été, on va peut-être pas déjà parler de la rentrée, mais quand vous allez avoir les listes scolaires, effectivement, il y aura le prof qui veut les cahiers à petits carreaux, le prof qui veut les gros carreaux, celui qui veut les feuilles blanches. Et donc, en fait, on se rend compte que si on amène des carnets, ça correspond pas forcément à leurs besoins, à leurs attentes.
1: Ah, oui.
0: Donc voilà, donc on va... les crayons, c'est OK. Après, c'est un petit peu plus complexe. Donc on accompagnera. Enfin, en tout cas, on n'arrivera pas avec les fournitures. Si on a des moyens à leur laisser pour qu'ils achètent ce qui leur convient, c'est mieux.
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1: avec Laure Martinel et ce rendez-vous bisannuel.
2: Oui.
1: Ça dure depuis des années.
2: Ou
1: depuis...
2: Alors la première édition c'était juin 2024.
1: 4, donc ça fait 2 ans. Vous arrivez là-bas, vous connaissez le Maasai, vous ?
2: Non, le Swahili. Je sais dire Jambo. Jambo ça veut dire bonjour.
1: Et sinon ?
2: C'est visiblement une ancienne colonie anglaise et donc c'est beaucoup...
1: Beaucoup d'anglais ?
2: Eux, ils parlent anglais.
1: Ah oui, d'accord. Bon.
2: Nous, on va essayer, mais eux, apparemment, ils parlent anglais, oui.
1: Et tout de même, là, vous vous retrouvez de toute la France ?
2: Oui.
1: Oui. Donc, est-ce que vous allez prendre le béret et le...
2: J'ai pas prévu de partir avec ma baguette et mon béret. Oui, on est un peu des quatre coins de France, les ostéopathes animaliers professionnels ou étudiants qui participent. C'est la première édition où en fait le trajet se fait pas tous regroupés au départ de Paris-Charles de Gaulle. Donc ça a été un peu complexe par moment pour gérer l'organisation parce qu'on avait des avions qui arrivaient pas aux mêmes horaires et tout ça, donc pour les transferts parce que ça reste l'Afrique, hein, donc effectivement il y a pas de taxi, il y a pas de métro à l'arrivée de l'aéroport, donc il faut prévoir des transferts particuliers dédiés pour rejoindre nos lieux de rendez-vous par rapport à l'aéroport. Et puis, l'actualité a fait que les escales à Doha, ça a été changé, etc. Et
1: oui,
2: donc,
1: il y a
2: donc il y a des vols qui ont été modifiés. Et donc, finalement, on s'est un petit peu plus retrouvés, regroupés sur les vols. Et ça a jusque-là un peu simplifié l'organisation. Maintenant, il faut voir jusqu'au dernier moment que les vols partent aux heures prévues et arrivent aux heures prévues. Quoi. Voilà, c'est toujours les surprises du voyage.
1: Et pour vous, c'est une première d'aller en Afrique ?
2: Alors, dans cette partie-là de l'Afrique, oui. Après, je suis déjà allée en Afrique du Nord, je suis déjà allée au Sénégal. Mais voilà, là, à l'époque, c'était que des voyages de tourisme.
1: Et justement, là-bas, vous allez apprécier la nourriture.
2: Alors,
1: pas toujours du canard, il faut importer un peu de foie gras. Mais...
2: Alors on va voir, mais effectivement, donc dans les activités, on n'a pas parlé de celle-ci, je voulais le faire tout à l'heure et puis merci de me redonner l'opportunité d'en parler. Dans les échanges interculturels qu'on va faire, on a aussi une demi-journée, on va faire un atelier cuisine où en fait ils vont nous partager une ou plusieurs de leurs recettes locales et donc on va être immergé et j'espère qu'ils n'attendent pas de nous qu'on soit en autonomie pour se nourrir sur toute la fin du séjour et qu'on aura de l'aide pour faire les repas.
1: Laure Martinel, merci beaucoup et on attend l'automne et on se rappellera et vous viendrez nous raconter comment ça s'est passé.
2: Avec grand plaisir, merci beaucoup pour votre invitation et puis rendez-vous.
1: Et bon voyage.
2: Merci,
1: au revoir.
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8: Sur DFM 930, ce week-end, nous partons à Montlezun d'Armagnac avec mes invités. C'est tout simplement monsieur Alain-Marie, bonjour.
9: Oui, bonjour, bonjour. Jean-Pierre.
8: Et Ludwig est avec nous, bonjour.
10: Bonjour.
8: Ludwig comment ?
10: Ludwig Gauthier.
8: Gauthier. Alors, on va parler de Montlezun d'Armagnac parce que c'est une belle animation, une journée festive au cœur de la forêt. Déjà, on va se présenter un petit peu. Vous venez de ce coin-là, du Gers.
9: Ah oui, bien sûr.
8: Mais vous êtes aussi un peu condomois parce qu'on vous a vu souvent à Condom.
9: Tout à fait. Mais on est heureux aujourd'hui de venir donc sur les ondes de Radio DFM 930. Mmh. Donc merci Jean-Pierre de nous accueillir. Donc notre territoire, ce territoire de l'Armagnac, hein, canton de Nogaro. Donc l'origine de cette journée donc qui s'appelle Écofête. Donc c'est l'association Pimao, donc qui est basée à Perchède, qui l'a créée en 2011. Donc notre association en fait a pour objectif de coordonner et de développer et de promouvoir des actions qui sont d'intérêt général sur 5 domaines, puisque le nom de Pimao, en fait, c'est notre logo, c'est la main tendue vers l'autre. Et le nom de Pimao, c'est le pouce, l'index, le majeur, l'annulaire et avec une faute d'orthographe, l'auriculaire. Donc on a fait un brainstorming juste avant l'apéritif un jour et ça a donné ça. Et notre fil rouge un peu, c'est mieux vivre au pays dans ce monde qui change, puisque c'est vrai que depuis une quinzaine d'années, on le voit, le monde change. Alors c'est pas pour ça qu'il faut être négatif, au contraire, il faut être optimiste. Et donc on intervient sur 5 domaines. On parle d'alimentation durable, on parle d'innovation technologique, on a fait beaucoup d'ateliers numériques pendant la période du Covid. On parle du patrimoine naturel et patrimoine bâti, puisque c'est un peu l'origine de notre, de la création de notre association, des organisations intergénérationnelles, de liens sociaux, et n'oublions pas la culture quand même qui est forte ici dans cette Gascogne.
8: Qui est aussi importante.
9: Et qui était aussi importante, voilà.
8: Merci. Alors, après Alain, c'est Ludwig. Donc, je crois que vous avez traversé plusieurs frontières pour venir jusqu'à nous.
3: Oui, c'est ça. Donc, je suis originaire de Madagascar. Donc, je suis arrivé en France l'année dernière, donc il y a un an précisément. Et du coup, je suis arrivé ici par... j'avais certains soucis, des difficultés au niveau de ma famille et tout ça à Madagascar, la crise politique. Et donc, je suis arrivé à Perched. Donc, j'avais appris que j'avais une tante qui habitait ici.
8: C'est incroyable.
3: Et voilà.
8: Vous avez quel âge ?
3: J'ai 21 ans.
8: 21 ans, donc aujourd'hui en service civique pour 6 mois, c'est ça ?
9: C'est ça, oui.
8: Voilà. Et quel va être votre rôle au sein de cette association ?
3: Alors là, je suis sur, plusieurs fronts. Donc, je participe à l'organisation de l'écofête. Là, par exemple, je crée des flyers pour des invitations dans les écoles, donc des flyers spéciaux pour les enfants. J'interviens aussi dans la communication, donc la recherche des partenariats et tout, par exemple des cinémas. Je suis sur plusieurs autres domaines. Donc là, récemment, donc j'ai fait une cartographie en fait du plan. On a fait le plan du site, donc pour organiser l'implantation des stands et tout ça.
8: Très bien. Donc voilà, ça vous apporte à vous quelque chose en plus. Et vous l'aidez aussi dans sa vie.
9: C'est surtout une notion de partage. Et puis, depuis que l'association PIMO a démarré, on accueille chaque année des services civiques. C'est important pour nous. Bon, c'est vrai que c'est des moyens humains supplémentaires. Et donc, pour les associations, c'est toujours bénéfique. Mais au-delà de ça, c'est des jeunes, puisqu'il faut avoir pas plus de 25 ans pour bénéficier de ces contrats. Et ça permet de mettre en immersion directe ces jeunes. Et donc, au niveau de notre association, on a besoin d'avoir ce regard, puisqu'on fait beaucoup de... On fait beaucoup d'actions pédagogiques autour des jeunes, justement. Et donc, voilà, c'est quelque chose que l'on aime. Et on a la chance, dans le département du Gers, d'avoir une autre association qui s'appelle INSIT, et qui est à l'origine, d'ailleurs, de la mise en place de ces jeunes services civiques en milieu rural. Voilà, donc, c'est vraiment un collectif qui s'est mis en place, et on en bénéficie, on est très heureux.
8: Voilà pour la présentation et on va se retrouver dans quelques minutes pour parler de cette journée, une journée festive au cœur de la forêt à Montlezin d'Armagnac. A tout de suite.
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1: Bon, le Zone d'Armagnac, alors c'était déjà la 11e édition de l'Écofête. Alors cette année, il y a marqué Écofête aux moustiques. Pourquoi ?
2: Alors, la particularité, c'est que les 10 premières éditions ont été réalisées sur la commune de Perchède, donc au Pesquet. Et pour des raisons, on va dire, techniques et sylvicoles, la forêt qui nous accueillait a été abattue. Donc, il a fallu trouver notre site. Et on est très heureux de venir cette année à Molson-Armagnac. Pour le situer, c'est entre Louga et Estang. C'est une forêt communale qui est à cheval sur deux communes, Molson-Armagnac et Maupas, le Midour faisant la limite entre les deux villages. Et qu'est-ce qu'elle a d'extraordinaire, cette forêt? C'est qu'elle est là depuis plusieurs siècles. Ça représente un espace forestier de 200 hectares, 100% de chênes pédonculés. Donc pour le territoire et pour ce bassin de vie, ça a été une source de matière première, le bois, pour l'industrie. Mais surtout, à partir de ce chêne pédonculé, on peut faire du mérin. Et à partir du mérin, on le scie, et après derrière, on arrive à faire des sections de bois pour fabriquer ces fameux tonneaux qui vont permettre de faire vieillir l'eau de vie qui s'appelle l'Armagnac. Alors c'est vrai qu'il y a plusieurs terroirs au niveau de l'Armagnac et on se taquine souvent avec nos amis de la Ténarèse. Donc nous, c'est le secteur du bas Armagnac. Voilà, donc c'est les sols qui font la différence. Après, la technique de fabrication,
3: mais les tonneaux, c'est les mêmes.
2: Et les tonneaux et c'est important, d'après les spécialistes, c'est important que le tonneau qui va permettre à cette eau de vie de vieillir soit issu aussi du territoire. Donc voilà, c'est une forêt. Quand vos visiteurs viendront nous rendre visite le 5 juillet, ils vont découvrir un espace boisé magnifique, exceptionnel.
1: Merci Alain. Alors Ludwig, vous qui avez présenté et préparé un petit peu tous ces documents, cette fête, alors on rappelle, c'est entièrement gratuit.
4: Oui, c'est ça.
1: Ça démarre à quelle heure?
4: Alors ça commence à partir de 10h. Donc l'implantation, on le commence à partir de 7h, donc l'arrivée des exposants. Mais c'est sur toute la journée, du coup, jusqu'au soir.
1: Quelles sont les contraintes en pleine forêt comme ça pour amener l'électricité, ou il n'y a pas?
2: Alors, l'avantage de ce site, c'est qu'il est déjà aménagé, puisque historiquement, le garde forestier de l'époque a imaginé, il y a une soixantaine d'années, l'organisation chaque année, avec les deux communes, Molson-Armagnac et Maupas, de faire une fête de la forêt. Mmh. Et donc, sur le site, on retrouve des aménagements bâtis. Et aujourd'hui, cette cabane permet d'accueillir également la société de chasse de Molson-Armagnac Maupas. Donc il y a déjà l'électricité, donc il y a des toilettes, il y a un grand parking, il y a un espace boisé, donc très très important, de 100 hectares, qui va nous permettre de faire des randonnées le matin à partir de 9h. Et surtout, il y a, au niveau des exposants, il y a un espace aménagé de pratiquement un hectare. Donc ça va, et à l'ombre, puisqu'on est sous des chênes, donc on est à l'ombre, c'est important, surtout avec les journées que l'on connaît ces temps-ci. Voilà, donc tout est aménagé. Alors bien sûr qu'il faut, amener du matériel, des tables, des chaises pour la partie restauration, de l'électricité pour les stands de producteurs. Enfin, on en parlera un petit peu
1: plus tard. On va dérouler cette journée dans un instant. On marque une pause. On rappelle que nous sommes à Molson-Armagnac. Ça sera la 11e édition de cette Écofête, avec une journée festive au cœur de la forêt. C'est marqué sur le sourcil, déguster, s'émerveiller, partager. Nature, bien-être et restauration et spectacle. On revient pour en parler.
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5: Aujourd'hui, mes invités Alain Marin et Ludovic sont avec nous pour Mont-Lezin d'Armagnac, 11e édition de l'Écofête. Alors, c'est titré, c'est l'Écofête au moustique. On déroule un petit peu comment ça va se passer cette matinée. Alors, les repas, si vous voulez, il y a un repas à midi ou le soir?
8: Alors, les repas, la particularité cette année, c'est que pour puisque dans les 5 objectifs de notre association, il y a l'alimentation durable, j'en ai parlé tout à l'heure. Et donc cette année, on a signé une convention avec la Chambre d'agriculture du Gers, le réseau Bienvenue à la ferme.
5: Très bien.
8: Dans la partie tablée gourmande, en fait, ce sont les producteurs gersois qui vont proposer leur mets, donc c'est sous forme de menu à la carte. Hein, donc chacun va proposer des assiettes composées à partir de leur production, bien évidemment. Et donc on pourra venir déjeuner, dîner, puisque les repas c'est midi et soir. On est en Gascogne, on mange le midi, on mange des fois le soir aussi. Donc ce sont les restaurateurs, les producteurs qui sont au nombre de 10. Et donc dans la partie repas, qu'est-ce qu'on peut trouver comme type de produit? On va trouver des produits, puisqu'on a un producteur de porc noir de Bigorre, on a un producteur de canard, on a un producteur de basadé, donc on pourra manger de l'entrecôte avec des frites.
5: Très bien.
8: Il y a également maraîcher, donc il nous proposera une assiette végétarienne. Donc il y a un producteur aussi d'escargots qui va venir sur place. Voilà. Et puis après, en continuant dans le menu, on va trouver du fromage avec un producteur de lait, des glaces artisanales également, plus après de la pâtisserie qui est faite par des artisans locaux.
3: Très bien, ça c'est cool. Même si on est dans une forêt, il y aura quand même de quoi manger chaud. Je veux dire, ils vont cuisiner, griller, en faisant attention évidemment. Mais
8: voilà, cuisiner sur place, et l'intérêt en fait de donner la possibilité sur ce type de journée aux producteurs et aussi aux visiteurs, mais c'est ils vont pouvoir échanger. Et ce qui est important, c'est qu'on parle beaucoup, et malheureusement l'actualité en fin d'année nous a montré la crise agricole que traversent ces professionnels. L'agriculture, c'est notre principale économie dans le département du Gers. Il faut qu'on soit solidaire avec les agriculteurs. Et le jour de l'écofête, le dimanche 5 juillet, on sera solidaire avec les producteurs, puisque c'est eux qui vont venir nous régaler le midi et le soir, donc auprès de leurs différents stands.
3: Super. Ludwig, pouvez-vous nous parler de cet atelier d'écriture? C'est de 10h à midi, apparemment.
9: L'atelier d'écriture avec le musée de Toujouze, du coup. Mm-hmm.
3: C'est le musée du paysan gascon.
9: C'est ça, gascon. Alors, il y aura normalement l'écofête et en parallèle, il y aura aussi des ateliers dans le musée de Toujouze qui est juste à côté. Et donc, parmi ces ateliers, on aura un atelier d'écriture, on aura aussi des visites des anciennes machines agricoles. Mmh. Et puis, tout ce qui est dans le thème de l'agriculture, auparavant. Et cet atelier d'écriture est surtout en plus pour les enfants. Donc il a été surtout pensé pour les jeunes.
3: Voilà, et c'est important de penser aux enfants puisque c'est eux qui quand même vont assurer notre avenir sur cette planète et aussi de faire attention et de comprendre les enjeux de cette journée-là. Quoi. Et
9: une grande partie des ateliers leur sont dédiés pour l'écofête et pour la visite du musée.
3: Mais ça c'est super parce qu'il ne faut pas oublier non plus ce qui s'est passé et ça fait du bien de retrouver des vieux outils, des choses comme ça pour comprendre où on est arrivé aujourd'hui.
9: C'est important, oui.
8: Oui, surtout que la présentation que les visiteurs pourront voir à ce musée du paysan gascon qui existe maintenant depuis une vingtaine d'années, mais il a surtout récemment été réorganisé et c'est vrai que ça fait du bien, comme tu le dis, Jean-Pierre, de revoir ces vieux outils qu'on n'a plus l'habitude d'apercevoir dans les champs. Donc là aussi, l'agriculture a évolué, les outils ont évolué, mais j'ai l'impression qu'on ne revient pas en arrière, évidemment, mais on réutilise, ou il commence à se réutiliser quelques outils spécifiques d'antan. Donc pour compléter un peu ce passé agricole, il y aura des animations là aussi qui seront faites à partir de bœufs gascons. Donc il y a un champ qui va être fauché avec une vieille faucheuse. Et si le temps le permet, ça c'est pas gagné, puisque la météo est très très élevée, très chaude ce temps-ci. Donc on avait prévu aussi une moissonneuse-batteuse d'autrefois pour dépiquer le blé, mais il y a des chances que le champ soit dépiqué avant le 5 juillet.
3: Oui, parce que la chaleur fait ça mûrit très vite.
8: Oui, exactement.
3: On marque une pause, on revient tout de suite à Mont-les-Uns d'Armagnac pour cette journée 11e édition de l'Écofête le dimanche 5 juillet.
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1: Mes invités sur DFM, Alain Marin et Ludovic, on est à Montlezun d'Armagnac pour l'Écofête 11e édition, le 5 juillet, hein, c'est de 8h à 23h. Alors on parlait des ateliers tout à l'heure, autre atelier qui est sympa peut-être à découvrir, c'est l'atelier Torchy, parce que là on est vraiment dans le cœur de ce Gers, entre Gers et Landes.
2: Le musée du paysan gascon, donc c'est là que se fera cet atelier Torchy, propose régulièrement des animations pour faire du torchy, pour faire des constructions comme autrefois, à base de paille, à base de torchy. Et c'est important de voir comment ça se construisait, puisqu'il n'y avait pas, les briques, il n'y avait pas les blocs, il n'y avait pas les matériaux qu'on connaît aujourd'hui. Et le gros avantage de ce type de construction, puisqu'il y a beaucoup de rénovations qui se font à partir de ces techniques-là, c'est que lorsqu'il y a des très grosses températures, comme c'est ainsi, on est dans des maisons qui sont relativement fraîches, sans avoir recours à la climatisation.
1: On est bien d'accord.
2: Voilà, donc ça s'adapte pas à tous les styles de maisons, évidemment, mais dans le cas de la rénovation, c'est bien de savoir que dans le département du Gers, c'est sur ce qu'on est à l'Armagnac, il y a possibilité d'apprendre et de rencontrer des artisans qui sont spécialisés sur ce type de métier.
1: Alors, il y a une chose aussi que Ludovic va découvrir, hein, qui est importante pour notre culture, ce sont les ateliers d'initiation aux danses traditionnelles, parce que ça, c'est quelque chose que vous allez découvrir, parce que dans votre pays d'origine, vous aviez aussi des danses traditionnelles. Là, vous allez avoir une troupe qui va vraiment danser ces fameuses... alors, je ne sais plus comment on les appelle.
2: Alors, c'est les fameuses danses gasconnes. Hein.
1: Gasconnes, voilà, ouais, il n'y a pas d'autres noms.
2: Ouais, il y a plusieurs types
1: de danses.
2: Ouais, il y a plusieurs types de danses, mais le musée fédère un ensemble de bénévoles chaque année. Ils font 2-3 représentations justement sur ces danses gasconnes. Et comme tu le dis, c'est bien de voir. Et ce qui est très intéressant, c'est qu'on se rend compte que dans le groupe de bénévoles, on a de plus en plus de jeunes qui viennent. Donc, ça veut dire qu'on parle de danse traditionnelle d'autrefois, mais elles sont toujours d'actualité. Et pour qu'elles perdurent, il faut qu'il y ait des jeunes qui s'y intéressent. Et donc, profiter de cette journée du dimanche 5 juillet pour pouvoir montrer à des jeunes quel intérêt ils pourraient avoir d'être présent dans le cadre de ces danses gasconnes, je pense que c'est important.
1: Oui, parce qu'on n'a pas tout détaillé, il y a des choses que vous viendrez voir sur place, hein. Il y a du tournage sur bois, il y a pas mal de choses, de la démonstration de crochet, mais quant à nous, on va s'attaquer à un petit moment, juste après la pause, à ces fameuses balades botaniques. Ça parle aussi aux gens et ça peut donner envie aux gens de venir vous retrouver. On marque une pause, on revient dans un instant, on sera donc à Montlezun d'Armagnac pour cette 11e édition, dimanche 5 juillet, Écofête aux Moustiques. À tout de suite.
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1: Le bulletin météo pour ce samedi après-midi. Magnifique soleil généralisé et des températures en chute de presque 8 degrés par rapport à ce que nous avons subi ces derniers jours. Il fera chaud tout de même avec 34 degrés à Vic-Fezensac, 35 degrés du côté de Géguin, Saint-Puy et Hoche, idem 35 degrés du côté de Florence et Lectoure. Je vous souhaite une très bonne après-midi avec DFM.
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1: Sur DFM 930, mes invités Alain Marin et Ludovic qui nous parlent de Mont-Leuzin d'Armagnac pour une sacrée journée éco-fête dimanche 5 juillet, toute la journée, et il y a beaucoup d'animations. Et puis dans ces animations, il y a des moments où on profite de la nature, des randonnées ou des balades botaniques. Allez, on vous écoute.
2: Alors effectivement, pour bien commencer la journée, être en pleine forme, donc nous proposons aux visiteurs de découvrir cette forêt magnifique de Mont-Leuzin d'Armagnac et de Maupas, puisque nous organiserons à partir de 9h des randonnées, une randonnée cyclo. Alors là, c'est, on ira un petit peu plus loin, mais elle traversera une partie de la forêt. À partir de 9h30, il y a deux circuits, 8 km et 4 km, où les visiteurs vont pouvoir découvrir cette forêt qui est magnifique, superbement bien entretenue, ombragée, en bordure du Midour, enfin franchement un cadre naturel comme on en rêve régulièrement. Et donc dans le cadre de cette journée, on utilisera aussi cet espace naturel, alors c'est des associations qui l'utiliseront pour faire des balades botaniques. Alors il y aura plusieurs thématiques, il y a des gens qui sont passionnés de beaucoup de choses, de ce qu'on peut découvrir autour de la nature, et l'objectif de toutes ces animations, c'est de dire voilà, on peut aller se promener en forêt, mais on peut aussi découvrir des plantes, on peut se nourrir à partir des plantes qu'on peut trouver dans la forêt, à condition d'avoir des gens, je dirais passionnés pour nous dire plutôt celle-là que celle-là. Voilà comment écouter le chant des oiseaux dans la forêt. C'est pareil, on aura un ornithologue qui va être présent sur la journée, et les plantes aussi que l'on peut retrouver dans la forêt, donc peuvent servir aussi à faire des décorations, puisqu'on aura aussi des artisans décorateurs qui viendront montrer comment on peut utiliser certaines plantes, alors sans bien sûr toutes les prélever, évidemment le faire de manière pertinente pour en faire des produits de déco ou des supports de décoration.
1: Voilà, donc ça c'est aussi à découvrir ce jour-là, le fameux dimanche 5 juillet. D'ailleurs, pour retrouver toutes ces informations d'un coup d'œil, est-ce qu'il y a un site où on peut aller directement, parce que comme nous on va tout détailler, on va en laisser un petit peu pour les auditeurs, est-ce qu'on peut retrouver ce petit cahier détachable ?
2: Oui, alors les supports papier sur lesquels tu prends connaissance de ce programme, donc évidemment il existe, mais surtout ce qui est important, c'est qu'on a un site internet qui est www.pimao.fr, et là sur ce site internet vous retrouvez le programme dans son intégralité, et également on a une page Facebook, donc tout simplement Pimao, donc différents supports au niveau des réseaux qui vont vous permettre de voir un petit peu en amont dans tout ce qui seront toutes les animations qui seront proposées.
1: Et notre ami Pierre qui vous a déjà mis sur la page Facebook de DFM 930, donc là le programme est aussi complet. Il n'y a plus qu'à lire et à écouter la radio, ça c'est chouette. C'est ça. Allez, on revient dans un instant, cette fois-ci pour terminer ce rendez-vous. On va revenir sur ce dimanche 5 juillet à Mont-Leuzin d'Armagnac, puis on passera au côté culture, parce qu'il y a de belles choses aussi.
2: Oui.
1: Donc on revient dans un instant avec mes invités Ludovic et Alain Marin. A tout de suite.
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16: Bon week-end sur DFM 930 Montlezun d'Armagnac. Voilà, c'est pas très loin, hein, du côté de Nogaro pour cette Écofête 11e édition, dimanche 5 juillet. On a parlé de tout ce qui était nature, des ateliers, puis on va s'intéresser au côté culturel, parce que vous avez mis aussi dans ce programme de quoi régaler en musique ou en pièce de théâtre. Allez, c'est Ludwig qui va s'y coller. Qu'est-ce qu'on va retrouver d'abord?
17: Alors on aura à 16h un spectacle intitulé...
16: Bien près du micro, lui.
17: On aura un spectacle donc intitulé L'Arbre Bleu, donc qui est un spectacle pour les jeunes publics, par la compagnie donc Si Ramdam. Mm-hmm. On aura aussi à 19h donc un concert, donc plutôt un karaoké on va dire, ou un groupe. Le concept c'est que un groupe va inviter du coup des personnes à rentrer sur scène en étant déguisé.
16: Très bien.
17: Donc c'est une forme originale. Donc on a aussi du coup une déambulation artistique immersive. Le concept c'est que ce sera une balade interactive dans la forêt le soir. Et donc les participants auront un casque audio et pourront donc écouter différents bruits de la nature, tout en écoutant donc les animateurs raconter des choses sur la nature sous forme poétique.
16: Super. Et qui vous propose ça avec les casques? C'est une société qui a réalisé tous les travaux?
18: Alors, pour reprendre la présentation culturelle, donc juste un mot que je voudrais rajouter au niveau de Ramdam, c'est un théâtre de marionnettes qui sera proposé aux enfants. Et la compagnie Ramdam est de Condom, donc pas très loin d'ici, puisque les trois compagnies qui nous font la programmation culturelle sont gersoises. Ça, on y tenait aussi. Donc le groupe Ostasic, donc dont parle Ludwig, donc qui fait le live band karaoké, et la deuxième partie sera un concert. Eux, ils sont de Casaubon, donc juste à côté, l'autre compagnie, donc le titre de cette déambulation, c'est ce que la forêt murmure à la nuit, et l'objectif, c'est de montrer aux visiteurs, d'abord de raconter une belle histoire. On va parler de l'histoire de la forêt communale de Molezon-Armagnac. Il y aura plusieurs témoignages, il y aura du son, il y aura de la lumière, donc c'est un parcours qui va durer à peu près trois quarts d'heure dans la forêt, donc vous avez deux séances, 21h30 et 22h30, et les gens vont pouvoir observer la forêt à partir de l'histoire qui leur sera racontée, mais comme jamais ils l'ont écouté, et comme jamais ils l'ont vu.
16: Voilà. D'accord. Donc ça c'est important, et ça va être un beau petit spectacle.
17: C'est une autre façon donc de découvrir.
16: Et oui, parce qu'on a oublié les sons de la forêt.
18: C'est ça.
16: Ouais, c'est ça. Donc ça permet de s'y replonger. Mais écoutez, on va marquer une pause et on va terminer cette émission pour la 11e édition Ecofête à Montlezun d'Armagnac. Ça sera le dimanche 5 juillet.

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3: Sur DFM 930, Montlezun d'Armagnac, si vous n'avez rien à faire le dimanche 5 juillet, je vous trouve un programme d'enfer, Écofête, 11e édition, une journée festive au cœur de la forêt. Alors, je voudrais pour terminer que l'on parle de cette petite animation qui est sur le flyer, qui est une cistude, vous m'avez dit.
4: Oui.
3: Pourquoi ? Parce qu'elle est présente là-bas ?
4: Alors, elle est présente, bien sûr. Alors, la cistude d'Europe est une tortue qui est protégée, et qui est présente surtout sur la région de l'Armagnac, sur les zones humides de l'Armagnac. On la voit dans beaucoup d'endroits, en bordure du Midour, en bordure d'étangs. Alors, cette cistude, quand vous verrez l'affiche, donc, a été un petit peu caricaturée. Et c'est vrai que ce personnage a été caricaturé parce qu'on voulait que les enfants puissent se l'approprier dès la première édition. Et c'est vrai que lorsqu'on va commencer à faire la communication bord de route à partir de lundi prochain, dès lors qu'on sort cette caricature verte qui est une bonne bougne, on sait que c'est l'écofête qui arrive, qui est dans quelques jours et dans pas longtemps.
3: Voilà. C'est quand même un petit peu la décoration de Bar-le-Bosc pour la fête. Ils ont fait de belles images avec des abeilles et tout. En fait, on ne voit que ça.
4: C'est ça, exactement.
3: C'est magnifique. Ouais. Il faut savoir que la cistude est menacée encore ou pas ?
4: Alors la cistude, c'est une espèce protégée, donc elle est toujours menacée, mais c'est vrai que sensibiliser le public, ne pas les récupérer, parce que l'été, elles sont en bordure d'eau, sur des troncs d'arbres, elles sont en train de bronzer tranquillement, donc il y a des gens, quelques années en arrière, qui les récupéraient. Aujourd'hui, ça s'est interdit, et à partir du moment où on laisse ces espèces dans leur milieu naturel, du coup, on favorise leur développement. Et aujourd'hui, alors je ne suis pas spécialiste, si elle est encore menacée. Dans tous les cas, elle est toujours classée comme espèce à protéger.
3: Mais sinon, il faut se rapprocher de l'arbre Paysage 32, je crois, où il y a une autre association sur Mirande qui s'occupe de ces animaux-là.
4: Aussi. Tout à fait.
3: Ça, c'est vrai. Donc, dimanche 5 juillet, il faut aussi des bras pour remettre tout en place.
4: Oui.
3: Surtout, ça démarre le vendredi. Et là, vous allez nous parler d'une petite asso bien sympa.
4: Alors, ce n'est pas une asso, c'est une plateforme.
3: C'est
4: une plateforme gouvernementale, donc qui s'appelle jeveuxaider.gouv.fr, et donc qui met en relation les associations organisateurs d'événements comme nous. Donc on s'inscrit, c'est gratuit, on présente la mission que l'on veut, que l'on propose, et quels sont les besoins, je veux dire, en bénévoles que nous recherchons. Donc en ce qui nous concerne, donc on a créé une mission qui s'appelle Écofête.

0: Fest 2026, Moleuse d'Armagnac. Et donc pour préparer, comme tu disais, cette journée, on va démarrer le vendredi et le samedi, le 3 et le 4 juillet. Mmh. On sera présent sur le site à partir de 8h. Et les gens qui souhaitent venir nous donner un coup de main, alors une demi-journée, une journée, voilà, peuvent s'inscrire sur ce site ou nous contacter directement sur le site internet. Et ça nous a permis de faire connaissance, il n'y a pas très longtemps, de deux jeunes demoiselles donc, qui vont venir.
1: Qui étaient du secteur ou de beaucoup plus loin?
0: Alors de Grenade-sur-Adour et Mont-de-Marsan. Ouais. Donc pas très très loin, mais dans tous les cas, sans cette plateforme, on les aurait jamais sollicitées. Et donc voilà, sachant qu'on a aussi les adhérents de l'association et on sera à peu près une quarantaine de bénévoles. Le vendredi, samedi, c'est pour le montage du site. Bon, le dimanche, c'est la journée qui est présentée aux visiteurs et le lundi, le démontage. Donc il y a quand même pas mal de travail, mais malgré tout, on prendra toujours un petit moment pour déjeuner le matin, comme ça se fait en Gascogne.
2: Très bien.
0: Le repas du midi, le repas du soir pour les bénévoles, ça c'est inclus aussi dans la recherche de bénévoles. C'est toujours la convivialité qui est importante, tu le sais, dans nos associations. Bon, aider, c'est bien, mais il faut aussi qu'il y ait cette notion de partage. Ça fait partie de la richesse du tissu associatif gersois.
2: C'est vrai.
1: On marque une pause, on revient tout de suite à Montlezun d'Armagnac pour cette journée, 11e édition de l'Écofête le dimanche 5 juillet.
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1: Le bulletin météo pour ce samedi après-midi. Magnifique soleil généralisé et des températures en chute de presque 8 degrés par rapport à ce que nous avons subi ces derniers jours. Il fera chaud tout de même avec 34 degrés à Vic-Fezensac, 35 degrés du côté de Géguin, Saint-Puy et Hoche, idem 35 degrés du côté de Florence et Lectoure. Je vous souhaite une très bonne après-midi avec DFM.
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1: Sur DFM 930, Montlezun d'Armagnac, si vous n'avez rien à faire le dimanche 5 juillet, je vous trouve un programme d'enfer, Écofête, 11e édition. Ludwig, bon, service civique pour encore quelques mois. Donc vous allez pouvoir profiter avec toute l'équipe et découvrir ce monde associatif et aussi ce monde de la protection de la nature. Je pense que vous l'amènerez avec vous quand vous faites les opérations sur les frelons asiatiques, tout ça.
2: Ah oui, il est déjà venu.
1: Il est déjà venu. Donc
3: c'est déjà le cas, oui.
1: Ah ouais, mais c'est chouette. Voilà. Vous êtes tombé dans la bonne asso pour découvrir tout ça. Et si d'autres veulent venir vous rejoindre, ben là, pareil, on vous contacte.
2: www.pimao.fr. Il y a un des pôles d'activité dont on n'a peut-être pas beaucoup parlé, mais les visiteurs pourront le retrouver donc sur le site internet quand ils se familiariseront avec le programme. Et on a créé cette année une nouvelle activité autour du bien-être.
1: D'accord.
2: Puisqu'alimentation durable à partir des produits locaux, faits par les producteurs locaux, comme je l'ai dit tout à l'heure, du réseau Bienvenue à la Ferme, il y a aussi cette notion de bien-être et on a la chance d'avoir une dizaine de professionnels qui viendront sur place, alors non pas pour prodiguer des soins, mais pour présenter leurs spécificités et ces bien-être, c'est
1: ça peut aller du massage ou...
2: Ouais, se ressourcer, et dans la forêt, donc on est vraiment dans notre jus, quelque part, et donc voilà, c'est important aussi dans cette vie qui va très très vite. La semaine, il faut à un moment donné se poser et se reconnecter avec la nature. Je pense que c'est un élément important. Et le dernier point que je voulais préciser, il y aura aussi une très très grosse animation sur la journée autour de la tradition de la chasse à la palombe. Donc avec la présence de la Fédération départementale de chasse du Gers, mais aussi des associations de défense de la chasse traditionnelle. Et donc des animations sur place où les chasseurs pourront montrer, faire découvrir une palombière et pourront montrer aussi pourquoi cette passion et quand on parle par exemple de chasse au filet, il faut savoir qu'il y a des fois des journées, voire des semaines où ils n'attrapent pas un oiseau migrateur. Mais cette passion, je dirais comme on dit, la maladie bleue, ouais. Voilà. Il faut bien comprendre pourquoi ça se fait comme ça et pourquoi ces traditions, il faut les préserver. Donc il y aura également beaucoup d'animations autour de cette thématique. Mais un programme très riche, comme tu l'as dit tout à l'heure, Jean-Pierre.
1: Oui. Merci Alain Marin, merci Ludwig. Rendez-vous donc à la 11e édition de l'Écofête à Moustique à Montlezun d'Armagnac. C'est le dimanche 5 juillet. Toutes les informations, on le disait, sur pimao.fr.
2: Exactement.
1: Merci à vous deux.
2: Merci à vous.
3: Merci. 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
3: Voici les offres d'emploi de cette semaine en CDD, assistant d'éducation à Condon, commis de cuisine de collectivité en CDD à Condon et agent technique polyvalent en CDD à Condon, serveur de restaurant en CDD à La Ressingle, ouvrier manœuvre TP en CDD à Saint-Orens-Pouille-Petit, employé polyvalent en CDD à Meignotosia, animateur périscolaire en CDD à Mouchamp, animateur périscolaire en CDD à Valence-sur-Béise, commis de cuisine en CDD à Valence-sur-Béise, ouvrier de chais en CDD à Gondrin, aide-soignant en CDD à Montréal, conducteur de machine à vendanger en CDD à Montréal, agent de conditionnement et de manutention en CDD à Terrobe, aide à domicile en CDD à Courson, agent polyvalent d'hôtel-restaurant CDD à Castéra-Verduzan, tractoriste en CDD à La Motte-Goas, assistant de communication en CDD à Lectoure, manutentionnaire avec Cassès en CDD à Lectoure, chef de partie cuisine en CDD à Lannepax, agent d'accueil de bureau et d'admission en CDD à Vic-Fezensac, ergothérapeute en CDD à Vic-Fezensac, castreur de maïs en CDD à Eauze, ouvrier de chais en CDD à Eauze, chargé de facturation client en CDD à Florence, maçon en CDD à Montestruc-sur-Gers, aide réceptionniste en silo avec conduite d'Angers en CDD à Roquelaure, commis de cuisine en CDD à Manciette, technicien modem en CDD dans le Gers, bûcheron et lagueur en CDD dans le Gers et conducteur de voyageurs réseau routier en CDD dans le Gers.
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1: Le bulletin météo pour ce samedi après-midi. Magnifique soleil généralisé et des températures en chute de presque 8 degrés par rapport à ce que nous avons subi ces derniers jours. Il fera chaud tout de même avec 34 degrés à Vic-Fezensac, 35 degrés du côté de Géguin, Saint-Puy et Hoche, idem 35 degrés du côté de Florence et Lectoure. Je vous souhaite une très bonne après-midi avec DFM.
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Bonjour, je m'appelle Rubinet, je suis romancière et je crée aussi des chansons avec l'utilisation de l'IA, notamment ici Suno. Et j'ai créé quelques chansons justement que je propose à DFM 930 qu'on va écouter juste après.

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1: Bonjour, c'est Julie Perret sur DFM 930. Vous écoutez mon nouveau titre, 3h21, une chanson sur les migraines. Bonne écoute et belle journée.

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3: Je suis ravie de vous retrouver et surtout pour parler de tout ce qui concerne la surcharge sensorielle. Alors, on est tous concernés, plus ou moins, effectivement. Qu'est-ce que la surcharge sensorielle ? C'est une expérience, en fait, qui est très fréquente et qui nous envahit, hein, finalement, parce qu'on reçoit trop d'informations à traiter simultanément et là, eh bien, ça peut bugger. Donc, pour le coup, moi, je voulais quand même vraiment l'adapter toujours, hein, toujours dans le champ de l'autisme, parce que ce sont des particularités que l'on retrouve et spécifiquement dans le champ de tout ce qui est vestibulaire et proprioceptif. Donc, il est très possible finalement d'adapter quand on en prend conscience et quand on évolue dans les profils autistiques auprès de nos enfants ou en tant que professionnel. Eh bien, on adapte l'environnement. On va essayer de trouver des stratégies adaptées pour faciliter en fait cette capacité à filtrer de manière plus ou moins efficace et surtout dans l'intérêt de la personne avec autisme. Donc, on peut également utiliser des outils. Je pense particulièrement à le sens de l'ouïe qui peut être très très vite sollicité dans le champ de l'autisme et qui peut vraiment provoquer des particularités, même aller jusqu'à la douleur éventuellement. Donc on peut penser à tout ce qui est casque anti-bruit et il faut surtout respecter les besoins, c'est-à-dire prendre conscience que dans l'autisme, ce sont des profils sensoriels très très exacerbés qui ont besoin de pauses régulières, de compréhension et d'ajustement particulièrement. Donc il faut souvent rendre l'imprévisible prévisible et essayer autant que possible d'atténuer et d'éviter des situations qui peuvent être très vite difficiles. Donc en permettant éventuellement de pouvoir s'isoler et de prendre du temps pour soi. Voilà, je trouvais intéressant et aujourd'hui de rappeler un petit peu tous ces sens-là que développent et savent vraiment mettre en pause les personnes avec autisme, parce que souvent on a l'impression que ce sont des caprices ou des choses incontrôlées, mais il faut quand même se dire que ce n'est pas un manque de contrôle, c'est tout simplement une réaction neurologique qui est liée à leur trouble. Et je rappelle quand même que le trouble du spectre de l'autisme est quand même un trouble neurodéveloppemental, donc un handicap et non une maladie. Eh bien écoutez, je vous remercie et je serai très ravie de pouvoir partager à nouveau cette chronique avec vous. À très vite.
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3: Bonjour, bienvenue dans la chronique Ils l'ont fait. Pourquoi pas vous? 3 minutes chrono pour découvrir les entreprises inspirantes du Gers. Nous avons le plaisir de recevoir aujourd'hui Nelly Boulin.
4: Bonjour.
3: Bonjour Nelly. Donc de la société Wolfie Pet Sitting. Est-ce que vous pouvez nous raconter un petit peu votre activité?
4: Eh bien, écoutez, j'ai lancé cette activité cette année, en février, officiellement. Et du coup, c'est une entreprise, une micro-entreprise de gardiennage d'animaux au domicile des gens directement. Je fais aussi des promenades de chiens, de chats, de tous les animaux qui peuvent se promener en laisse, bien sûr. Et entretien d'aquarium, entretien de terrarium, etc., etc.
3: Ah oui, donc c'est très diversifié en fait. Et vous allez au domicile des propriétaires.
4: Tout à fait.
3: Et comment se passe l'approche avec les propriétaires, justement, qui vous confient leur animal? Parce que c'est très précieux pour eux.
4: Totalement, il y en a pour certains, c'est vraiment leur bébé. Alors en général, ils prennent contact avec moi s'ils ont besoin. Voilà, je distribue mes cartes sur les réseaux sociaux, sur internet en général. Et du coup, la première approche, c'est un rendez-vous. On se rencontre, je rencontre aussi les animaux qui vont m'être confiés. C'est toujours bien d'avoir une approche avec les animaux d'abord pour qu'ils me connaissent aussi, surtout les chiens par exemple qui peuvent être un peu réactifs, un petit peu peureux. Et ensuite on conclut d'un rendez-vous et voilà, ça se passe comme ça.
3: Et comment vous est venue cette idée?
4: Eh bien, au début je travaillais dans une animalerie, mais l'éthique de la vente d'animaux ne me convenait absolument plus. Et pour moi, je pensais d'abord au bien-être des animaux. Donc je me suis dit que je préférais aider les propriétaires qui avaient déjà des animaux plutôt que de les vendre, puisque c'est plus du tout dans ma façon de penser. Du coup, voilà, je me suis dit que j'allais rendre service aux gens et aux animaux en même temps.
3: Ils vous le rendent bien, j'imagine?
4: Oui, vraiment. Alors que ce soit les propriétaires ou les animaux, les propriétaires, en général, sont très très contents de mes services. Et les animaux, ben, maintenant, je me dis que j'ai plein d'animaux aussi, plein de copains animaux.
3: Il y a un lien qui se crée avec l'animal au fur et à mesure?
4: Complètement. Quand je croise des gens, par exemple, qui me disent « Ah, mais c'est votre chien, je l'ai déjà croisé, mais c'est pas la même personne qui le promenait ou quoi », je dis souvent que je suis la nounou. Du coup, vraiment, il y a cette approche de nounou et de sympathique, quoi.
3: Et les gens vous attendent pour quelle occasion, en fait? C'est au quotidien? C'est pendant les vacances?
4: Un peu de tout. Au quotidien, pour les gens qui travaillent beaucoup et qui veulent que leur chien, par exemple, soit promené pendant leurs heures de travail. Et sinon, oui, ça va être plus pour les week-ends, les vacances, etc.
3: Quelles compétences il faut pour faire ce métier?
4: Alors, moi, j'ai passé, du coup, la formation de l'ACACED, NAC, chien et chat. Alors, l'ACACED, j'ai oublié l'acronyme, mais bref, c'est pour un certificat de capacité en soi, un petit certificat de capacité pour s'occuper des chiens, des chats et des nouveaux animaux de compagnie. Du coup, cette formation se passe en quelques jours, en quelques heures. Ben, grâce à ça, on peut s'occuper des animaux et j'ai pu me professionnaliser.
3: Très bien, merci beaucoup Nelly pour cette découverte de votre métier. Nous poursuivrons cette chronique la prochaine fois. Ils l'ont fait, pourquoi pas vous, 3 minutes chrono pour découvrir les entreprises inspirantes du Gers. À bientôt.
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4: 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Buenas por aquí, queridos radioyentes. Comment allez-vous aujourd'hui? Moi, je suis ravie d'être chaque lundi avec vous. Je vous apporte aujourd'hui l'histoire del mambo. Le mambo est un symbole vivant de la richesse culturelle cubaine et un héritage qui a transcendé les frontières pour influencer la musique et la danse à l'échelle mondiale. Nous allons découvrir son origine, son évolution et son impact. Le mambo trouve ses racines à Cuba dans les années 1930-1940. Il émerge de la fusion entre les traditions musicales afro-cubaines et les influences du jazz américain. Plus spécifiquement, il découle du dansant cubain, style duquel nous avons parlé dans des chroniques précédentes. Le mot mambo provient de la langue bantoue parlée en Afrique de l'Ouest et signifie « conversation avec les dieux ». Ce choix de nom reflète l'essence rythmique et spirituelle du genre. Orestes López, considéré comme l'un des créateurs du mambo, il introduit des variations rythmiques dans le dansant traditionnel avec son frère Cachao López, incorporant des éléments afro-cubains dans leur composition. Damaso Pérez Prado, surnommé le roi du mambo, il a popularisé le genre dans les années 1940-1950. Pérez Prado a introduit un style plus énergique et orchestré, caractérisé par des cuivres percutants et des rythmes syncopés. Son morceau emblématique Mambo numéro 5 est devenu un succès international. Un orchestre de mambo est intégré par des trompettes et trombones, souvent utilisés pour des phrases mélodiques accrocheuses. Les percussions cubaines, telles que les congas, bongo et timbal, sont essentielles pour créer un groove irrésistible. Les improvisations sont inspirées du jazz. Elles donnent une liberté d'expression aux musiciens. Les sections d'appel et réponse sont une interaction dynamique entre les instruments et parfois les chanteurs. La danse mambo est née en parallèle avec la musique. Elle est caractérisée par la rétroversion du bassin et contraction des abdominaux, accompagnée des pieds qui pointent devant en coordination avec les bras positionnés au niveau des obliques, qui se balancent en avant et en arrière, opposés aux pieds qui pointent. Ce sont les mouvements essentiels du mambo, avec une connexion intense entre les partenaires. Le mambo a été adopté et transformé dans les salles de danse à New York dans les années 1950, où il est devenu la grande sensation dans les lieux emblématiques comme le Palladium Ballroom. Vers les années 60, le mambo perd sa popularité due à de nouveaux genres comme le rock and roll, la salsa et le boogaloo. Et il renaît dans les années 90 grâce à des artistes modernes qui ont repris des classiques et intégré des éléments de mambo dans la musique contemporaine. Par exemple, Lou Bega a remix Mambo numéro 5 sur le devant de la scène en 1999. Des orchestres de salsa continuent d'incorporer des éléments de mambo dans leur composition. Aujourd'hui, le mambo reste un des piliers de la musique latine. Il est enseigné dans les écoles de danse du monde entier, apprécié pour sa musicalité vibrante et son énergie communicative. En tant que genre musical, il continue d'influencer des artistes de jazz, de salsa et même de musique pop. Son rythme captivant et sa joie contagieuse en font une célébration intemporelle de la musique et de la danse, en rapprochant les cultures. Et voici pour vous le morceau Mambo numéro 5 de Damaso Pérez Prado.
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0: c'était Damaso Pérez Prado avec Mambo numéro 5.
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0: Je vous dis à lundi prochain pour une autre chronique de Judith Radio Salsa. Nos vemos!
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1: Bienvenue dans votre chronique Mueve tus caderas. Moi c'est Camille et aujourd'hui je vous emmène à la rencontre d'une autre grande figure de la bachata dominicaine, Raulín Rodríguez. Le titre que je vous présente s'appelle Si algún día la ves, une bachata cargada de nostalgia y sentimiento. Dans cette chanson, Raulín s'adresse à quelqu'un qui pourrait croiser son ancien amour et lui demande simplement de lui dire qu'il ne l'a jamais oublié. Un message sincère, plein de mélancolie, porté par cette guitare caractéristique et la voix unique qui ont fait son succès. Si has vivido un amor que dejó huellas, esta canción va directo al corazón. Alors montez le volume, laissez-vous emporter par l'émotion et profitez de cette magnifique bachata traditionnelle. Voici Si algún día la ves de Raulín Rodríguez. Mueve tus caderas, que

0: de Cuté si algún día la ves de Raulín Rodríguez.
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9: Quand on parle d'adoption en refuge, il y a souvent un mot qui fait peur immédiatement. FIV positif. Et pourtant, derrière ces trois lettres, il y a surtout beaucoup d'idées reçues et énormément de chats qui attendent une famille. Le FIV, ou virus de l'immunodéficience féline, est un virus qui affaiblit progressivement le système immunitaire du chat. Il existe partout dans le monde et peut également toucher certains félins sauvages comme les lions, les tigres ou les lynx.
10: Mais première chose importante, ce virus ne se transmet pas à l'humain, ni aux chiens, ni aux autres espèces animales. Le FIV concerne uniquement les chats. La transmission se fait principalement par la salive, le son ou par voie sexuelle. Ce sont donc les chats ayant accès à l'extérieur, vivant en collectivité ou ayant tendance à se battre qui sont les plus exposés. Les mâles sont d'ailleurs beaucoup plus touchés que les femelles. Aujourd'hui, il existe des tests de dépistage du FIV, mais aucun vaccin. Et contrairement à ce que l'on imagine souvent, un résultat positif ne signifie pas qu'un chat est condamné. Beaucoup de chats porteurs de FIV vivent longtemps et avec une très bonne qualité de vie, même s'ils vivent exclusivement en appartement. Certaines études montrent même que leur espérance de vie peut être proche de celle des chats non infectés lorsqu'ils sont bien suivis.
9: Oui, il n'existe pas de traitement antiviral spécifique. Mais cela ne veut pas dire qu'il n'y ait rien à faire. Un environnement calme, une vie en intérieur, une alimentation adaptée et un suivi vétérinaire régulier permettent souvent à ces chats de vivre de belles années. Voire même à un copain, lui aussi porteur du FIV. Le plus difficile pour eux, finalement, ce n'est pas toujours la maladie, c'est le regard des gens. Parce qu'encore aujourd'hui, beaucoup de chats FIV restent longtemps en refuge, simplement à cause de la peur liée au diagnostic. Le FIV fait partie aussi des vices rédhibitoires chez le chat. Cela signifie que dans un cadre légal de vente, l'apparition rapide de signes cliniques confirmés par un vétérinaire peut permettre l'annulation d'une transaction. Mais attention, cela reste une disposition juridique. Ce n'est pas une condamnation du chat, ni une preuve qu'il ne pourra pas vivre heureux. Et c'est peut-être ça le message le plus important.
10: Regardez le chat avant de regarder l'étiquette FIV positif. Derrière ce diagnostic, il y a souvent un animal affectueux, drôle, attachant, et qui mérite autant que notre de trouver une famille. C'est adopter un chat qui demande simplement un peu plus d'attention sur sa santé comme beaucoup d'autres animaux finalement. Parce qu'au final, un chat fiv reste un chat, avec ses moments de tendresse, ses courses folles à 3h du matin et cette incroyable capacité à prendre toute la place dans le lit sans le moindre remords.
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1: L'info avec le journal du Gers. Le vendredi 3, samedi 4 et dimanche 5 juillet se déroulera le festival de country vicois, 8e du nom. L'actualité numérique avec Cathy. Pour nous en parler, le président du club, François Massé, et l'animateur et créateur du festival, Jean-François Bardi. François Massé, bonjour.
2: Bonjour.
1: Alors, ce sera cette année la 8e édition du festival de country vicois. Comment le festival a-t-il évolué depuis sa création?
2: Plutôt en bien, parce que la première édition s'est déroulée uniquement dans la salle polyvalente. Et aujourd'hui, en termes d'occupation, le jardin de la salle polyvalente est occupé par la scène, les décors et les danseurs de partout.
1: Et un festival sur 3 jours.
2: Et un festival sur 3 jours.
1: Le 3, 4 et 5
2: juillet.
1: Jean-François Bardi, le programme de cette année, est-ce que vous allez proposer des nouveautés par rapport aux années précédentes?
3: Oui, on ouvrira une heure plus tôt. C'est déjà pas mal ça, hein, comme info. Hein. On s'ouvrirait à 17h, nous non, on ouvre à 16h. Non, on ouvre une heure plus tôt parce que les gens arrivent, ce sont des impatients. Ils veulent vite aller danser. Donc on fait en plus 2 caisses séparées, donc ils rentreront plus rapidement.
1: Ça c'est le vendredi. Hein.
3: Ça c'est le vendredi, donc plus rapidement parce qu'ils veulent aller voir la nouveauté, la chorégraphe Montse Moscardo, qui est en plus avec Agnès Gautier. Donc cette dame vient d'Espagne, elle est connue internationalement comme Agnès Gautier, donc ça c'est une nouveauté. Et puis bon, cette année, il y a encore 7 concerts.
1: Alors les groupes, on peut les citer peut-être?
3: Le vendredi soir, c'est les Crazy Pug en alternance avec un autre groupe qui s'appelle les Yankee West. Le samedi matin, on change pas nos habitudes, de 10h à midi, sur le kiosque avec on va goûter un vin blanc du pays, on va danser avec les chorégraphes, et puis l'après-midi, eh ben, on commence. Alors, et oui, il y a l'association L'Harmonie, le samedi qui, entre 1h et 13h, viennent jouer l'Harmonie vicoise. Ils vont nous faire danser sur des, notamment une paire de danses qui sont très country. Après, ça sera suivi de les Yankee West qui reviennent l'après-midi. On a notre cher Olivier Jack, musicien et chanteur qui vient, et le soir on finit avec les Backwest. Le dimanche, rebelote, les Backwest jouent et DJ Beaumont l'après-midi. Que le matin, de 10h à midi, par contre, il y a des workshops avec les 2 chorégraphes que je vous ai nommés tout à l'heure.
1: Des animations aussi pendant le festival, autre que la danse?
3: Alors, autre que la danse, 15 boutiques, hein. Chapeaux, vêtements, déco, bijoux, etc. Et ils dansent devant les clubs et la carte bleue des maris.
1: Alors, les modalités pratiques justement pour participer au festival, on rappelle les dates, le lieu, tarifs, restauration?
3: Restauration, il y a un food truck de plus, qui est du coin d'ailleurs, qui est vicois. Hein. Un viande, hamburger, et l'autre, c'est plutôt des salades, etc. C'est plus la fraîcheur. Ça, c'est les 2 food trucks, donc comme on a de plus en plus de monde, il en fallait 2. Après, les tarifs à la journée, c'est 13 euros la journée, 2 jours 26, 3 jours 30. On ne fait pas de réservation à l'avance, c'est on paye sur place. 3, 4, 5 juillet, 3 jours, peut-être qu'année prochaine, on fera un jour de plus.
1: Des informations, si les gens veulent des précisions, un numéro de téléphone peut-être?
3: Alors, on va donner le mien, hein, déjà 06 12 69 46 62. L'adresse mail jfbardi@gmail.com et je vous donnerai tout ce que vous voulez.
1: Nous étions en compagnie de François Massé et de Jean-François Bardi pour nous parler du festival de country vicois, 8e du nom.
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1: Votre météo pour ce soir et cette nuit. Ce soir, le ciel est parfaitement dégagé et les températures sont agréables avec 29 degrés à Aiguetinte et Castéra-Verduzan, 28 degrés du côté de Rosès et Biran et enfin 30 degrés pour la ligne Géguin, Auch et Fleurance. Pour cette nuit, une perturbation pluvieuse arrive par l'ouest et s'installe sur Condon, Montréal du Gers et Auze et Nogaro. Partout ailleurs, c'est un ciel clair avec des températures de 21 à 23 degrés. Très bonne soirée avec DFM.
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2: Voici les offres d'emploi de cette semaine en CDD, assistant d'éducation à Condon, commis de cuisine de collectivité en CDD à Condon et agent technique polyvalent en CDD à Condon, serveur de restaurant en CDD à La Rossingle, ouvrier manœuvre TP en CDD à Saint-Orens-Pouille-Petit, employé polyvalent en CDD à Meignotosia, animateur périscolaire en CDD à Mouchamp, animateur périscolaire en CDD à Valence-sur-Béise, commis de cuisine en CDD à Valence-sur-Béise, ouvrier de chais en CDD à Gondrin, aide-soignant en CDD à Montréal, conducteur de machine à vendanger en CDD à Montréal, agent de conditionnement et de manutention en CDD à Terrobe, aide à domicile en CDD à Courson, agent polyvalent d'hôtel-restaurant CDD à Castéra-Verduzan, tractoriste en CDD à La Motte-Goas, assistant de communication en CDD à Lectoure, manutentionnaire avec Cassès en CDD à Lectoure, chef de partie cuisine en CDD à Lannepax, agent d'accueil de bureau et d'admission en CDD à Vic-Fezensac, ergothérapeute en CDD à Vic-Fezensac, castreur de maïs en CDD à Eauze, ouvrier de chais en CDD à Eauze, chargé de facturation client en CDD à Florence, maçon en CDD à Montestruc-sur-Gers, aide réceptionniste en silo avec conduite d'Angers en CDD à Roquelaure, commis de cuisine en CDD à Manciette, technicien modem en CDD dans le Gers, bûcheron et lagueur en CDD dans le Gers et conducteur de voyageurs réseau routier en CDD dans le Gers.
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1: Votre météo pour ce soir et cette nuit. Ce soir, le ciel est parfaitement dégagé et les températures sont agréables avec 29 degrés à Aiguetinte et Castéra-Verduzan, 28 degrés du côté de Rosès et Biran et enfin 30 degrés pour la ligne Géguin, Auch et Fleurance. Pour cette nuit, une perturbation pluvieuse arrive par l'ouest et s'installe sur Condon, Montréal du Gers et Auze et Nogaro. Partout ailleurs, c'est un ciel clair avec des températures de 21 à 23 degrés. Très bonne soirée avec DFM.
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9: Bonjour et bienvenue dans la chronique 7e ciel et quelques nuages. C'est Julie et aujourd'hui on va parler d'un nouveau sujet. Pourquoi on reproduit toujours les mêmes schémas amoureux? Pourquoi on tombe toujours sur le même type de personne, même quand on sait que ça va mal finir, hein? Pourquoi on revit les mêmes histoires, encore et encore, comme un mauvais film qu'on connaît déjà par cœur? En réalité, ce n'est pas un hasard. On ne choisit pas seulement avec le cœur, on choisit avec nos blessures. On est attiré par ce qui nous est familier, pas forcément par ce qui est bon pour nous. Alors si tu as connu le manque, l'instabilité, le doute, il y a de grandes chances que tu sois attiré par des personnes qui réveillent exactement ça. Pas parce que tu aimes souffrir, hein. Non, c'est vraiment pas ça. Mais parce qu'inconsciemment, tu espères réparer ces souffrances. C'est ce qu'on appelle un schéma relationnel. Ton cerveau rejoue une histoire qu'il connaît déjà, avec l'espoir, cette fois, d'avoir une fin différente. Sauf que, sans prise de conscience, on ne change jamais le scénario. On change juste les acteurs. Je vais vous donner un exemple très parlant. C'est la personne qui tombe toujours sur des partenaires indisponibles, ou celle qui donne tout et qui ne reçoit jamais autant. Ou encore celle qui reste, même quand ça fait mal. La vraie question à se poser, ce n'est pas « pourquoi je tombe sur ce genre de personne ?» mais plutôt « qu'est-ce que cette relation vient réveiller en moi ?» Parce que c'est là que se trouve la clé. On ne guérit pas en trouvant la bonne personne, on guérit en arrêtant de rejouer les mêmes histoires encore et encore. Et parfois, le vrai déclic, c'est de choisir enfin une relation qui nous fait du bien, même si elle nous paraît moins familière. C'était Julie pour la chronique 7e ciel et quelques nuages, là où on parle plaisir, sensualité, mais aussi vérité. Pour plus d'informations, retrouvez-moi sur leboudoirdecarla.com et je vous dis à très vite.
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0: La météo.
1: Votre météo pour ce soir et cette nuit. Ce soir, le ciel est parfaitement dégagé et les températures sont agréables avec 29 degrés à Aiguetinte et Castéra-Verduzan, 28 degrés du côté de Rosès et Biran et enfin 30 degrés pour la ligne Géguin, Auch et Fleurance. Pour cette nuit, une perturbation pluvieuse arrive par l'ouest et s'installe sur Condon, Montréal du Gers et Auzé-Nogaro. Partout ailleurs, c'est un ciel clair avec des températures de 21 à 23 degrés. Très bonne soirée avec DFM.
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1: Votre météo pour ce soir et cette nuit. Ce soir, le ciel est parfaitement dégagé et les températures sont agréables avec 29 degrés à Aiguetin et Castéra-Verduzan, 28 degrés du côté de Rosès et Biran et enfin 30 degrés pour la ligne Géguin, Auch et Fleurance. Pour cette nuit, une perturbation pluvieuse arrive par l'ouest et s'installe sur Condon, Montréal-du-Gers et Auzé-Nogaro. Partout ailleurs, c'est un ciel clair avec des températures de 21 à 23 degrés. Très bonne soirée avec DFM.
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